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1: Bonjour à toutes et à tous, il est 6h30, bienvenue sur Liberté FM. Le soleil pointe lentement à l'horizon et votre matinale est bien là. Bonjour Johnny.
2: Bonjour Christian.
1: Prêt à réveiller nos auditeurs avec le sourire?
2: For sure.
1: Comme chaque matin, on vous propose les dernières infos, de la bonne musique, les chroniques de l'été et de nombreux rendez-vous tout au long de l'émission. Merci d'être fidèle à Liberté FM et on démarre comme à l'accoutumée avec...

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0: Il est 6h38 sur Liberté FM et que diriez-vous de commencer cette matinale en photographie ? Eh bien, c'est ce qu'on va faire tout de suite.
1: Et si la photographie pouvait ralentir le temps ? Aujourd'hui, dans l'avant-dernière chronique consacrée aux 200 ans de la photographie, Stéphane Laville nous emmène dans l'univers contemplatif de Michael Kenna. Bonjour Stéphane.
2: Bonjour Christian.
1: Présentez-nous ce photographe.
2: Né en 1953 en Angleterre, Michael Kenna est un photographe britannique célèbre pour ses paysages minimalistes en noir et blanc, réalisés en longue exposition. À une époque dominée par la vitesse et la surabondance des images, Michael Kenna propose exactement l'inverse, le silence. Ses photographies sont souvent réalisées de nuit ou à l'aube, avec des temps d'exposition extrêmement longs, parfois plusieurs heures. Le résultat transforme complètement le paysage. L'eau devient lisse comme du verre. Les nuages semblent flotter lentement. Les formes se simplifient. Ses compositions sont minimalistes, presque méditatives. Un arbre, une jetée, une ligne dans le brouillard. Michael Kenna travaille principalement en noir et blanc. Ce choix renforce la dimension intemporelle de ses images. On ne sait plus vraiment dans quelle époque elles ont été prises. Son travail est profondément influencé par la peinture orientale et par une recherche de simplicité. Avec lui, la photographie devient contemplation, une invitation à ralentir. Pour conclure avec Michael Kenna, la photographie nous rappelle qu'il faut parfois ralentir pour vraiment voir les choses.
1: Merci beaucoup Stéphane. Et demain, nous terminerons ce périple photographique avec la Canadienne Petra Collins. À demain.
2: À demain.

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7: Il est 6h51 sur Liberté FM, c'est l'heure de retrouver notre expert de la musique pour vous dévoiler son artiste du jour. Salut Bruno.
8: Bonjour à toutes et à tous, bienvenue dans votre chronique musicale. Salut Christian, salut Gianni, j'espère que vous allez bien. Alors aujourd'hui, dans notre chronique musicale, nous allons partir direction les montagnes du Caucase. On part à la découverte d'un phénomène venu tout droit de Géorgie qui a conquis la planète avec seulement 3 voix et une petite guitare traditionnelle. Il s'agit de Trio Mandili. L'histoire commence en 2014. 3 jeunes amis marchent le long d'une route de campagne géorgienne. L'une d'elles tient un smartphone en mode selfie et l'autre qui joue de la pandouri, une luth traditionnelle à 3 cordes. Et toutes les 3 se mettent à chanter une mélodie folk intemporelle intitulée Appareil. Rien de préparé, pas de studio, pas de micro professionnel, pas de maquillage, juste la nature, des sourires éclatants et une harmonie vocale saisissante. Elle publie la vidéo sur YouTube sans grande prétention et en quelques jours à peine, c'est l'explosion. La vidéo accumule des millions de vues à travers le monde. Le phénomène Trio Mandili est né. D'abord, il y a la tradition, la Géorgie qui possède un patrimoine musical unique. Célèbre pour son chant polyphonique ancestral classé au patrimoine culturel immatériel de l'UNESCO. Trio Mandili s'inscrit directement dans cet héritage et en interprétant des chansons folkloriques locales, des ballades amoureuses et des hymnes montagneux. Ensuite, il y a la simplicité. Le mot Mandili désigne un foulard traditionnel par les femmes géorgiennes. Symbole de paix et de respect, le groupe incarne cette authenticité. Des voix pures qui s'entremêlent avec une justesse déconcertante. Un rythme entraînant porté par la pandouri et une proximité immédiate grâce à leurs vidéos tournées en déambulant dans les villages, dans les champs et les montagnes. Ce qui ne devait être qu'une vidéo virale s'est transformé en une véritable carrière internationale. Trio Mandili a sorti plusieurs albums, With Love, Anguro et Bachata, et parcourt aujourd'hui les festivals du monde entier. Elles ont réussi un pari formidable de dépoussiérer le folklore géorgien et de faire aimer à des générations connectées du Brésil au Japon, en passant par la France sans jamais trahir leurs racines. Si vous ne les connaissez pas encore, laissez-vous tenter par leur titre phare qui s'appelle Appareil, ou leur reprise dynamique de Chebnebi, une véritable bouffée d'air frais, une invitation au voyage et une preuve magique que la musique traditionnelle n'a pas de frontières. Belle écoute à tous, à très vite, et puis on se dit à demain. Salut Christian, salut Gianni, ciao.
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1: Bonjour et bienvenue sur Liberté FM, nous sommes jeudi, il est 7h, voici notre premier rendez-vous de la matinée.
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3: Voici les titres du journal de la matinale de ce jeudi 7 août 2026.
1: Justice, un homme condamné après une tentative d'incendie.
3: Justice toujours, violence conjugale à Thiviers, un homme condamné à 1 an de prison dont 6 mois ferme.
1: Vandalisme, une série de dégradations inquiète la commune.
3: L'alin d'une voiturette se retourne après une manœuvre d'évitement.
1: Côté météo, selon Météo France, ciel bleu ce matin avec des températures autour des 19-21 degrés.
3: Bonjour à toutes et à tous.
1: Un homme de 51 ans a été condamné par le tribunal correctionnel de Périgueux à 1 an de prison, dont 6 mois ferme pour des violences conjugales et des menaces sur fond d'alcool.
3: Les faits se sont produits le jeudi 31 juillet à Thiviers. Selon les éléments présentés à l'audience, une dispute a éclaté après que le prévenu, persuadé que sa compagne le trompait en raison d'un appel téléphonique passé plus tard que d'habitude, s'est laissé envahir par la jalousie. Sous l'emprise de l'alcool, il l'a saisie à la gorge, frappée au visage, avant de menacer d'incendier son domicile en aspergeant les murs extérieurs d'essence. À la barre, la victime, qui n'a pas souhaité déposer plainte, mais était présente à l'audience, a expliqué que son compagnon était habituellement une personne attentionnée sur laquelle elle avait toujours pu compter. Selon elle, l'alcool était à l'origine de ses violences. Elle a ajouté qu'elle était prête à lui laisser une nouvelle chance à condition qu'il entreprenne des soins. À l'audience, le prévenu a reconnu les faits et a fait part de ses remords. Il a indiqué qu'il ne cessait de repenser à son geste, à son épouse et aux conséquences de ses actes. Il a également affirmé vouloir se soigner de son addiction. Le tribunal l'a condamné à 6 mois de prison ferme et 6 mois avec sursis. Il devra suivre un traitement contre son alcoolisme ainsi qu'une thérapie. Il lui est également interdit de se rendre au domicile de sa compagne et dans la commune où elle réside.
1: À Périgueux, un homme de 37 ans a été condamné après avoir tenté de mettre le feu à un appartement dans la nuit de lundi à mardi.
3: Alerté par un couple, la police est rapidement intervenue sur les lieux. À son arrivée, le suspect avait pris la fuite. Grâce au signalement fourni par les victimes et au numéro d'immatriculation de son véhicule, les policiers l'ont rapidement retrouvé alors qu'il regagnait son domicile. Il était toujours en possession d'un bidon d'essence et d'un briquet. Déjà connu des services de police, le trentenaire a reconnu les faits lors de sa garde à vue. Présenté à la justice dans le cadre d'une procédure de reconnaissance préalable de culpabilité, il a été condamné à 6 mois de prison avec un sursis probatoire renforcé. La décision a été mise à exécution immédiatement.
1: La commune de Saint-Cyprien est confrontée à une série de dégradations depuis le début de la semaine.
3: Selon le maire Christian Six, les premiers actes de vandalisme ont visé les panneaux de signalisation de la ville, arrachés puis jetés dans un ruisseau. Quelques jours plus tard, le véhicule d'une femme venue rendre visite à ses petits-enfants a été pris pour cible. Garée correctement, sa voiture a été recouverte de matière fécale, ses essuie-glaces ont été arrachés et ses pneus crevés. La victime a déposé plainte. La mairie a également porté plainte après des dégradations constatées à la halle des sports. Le maire appelle les habitants à faire preuve de vigilance et à signaler à la mairie ou à la gendarmerie tout comportement ou fait suspect.
1: Belle frayeur, mais aucune blessure à la Linde.
3: Ce mercredi 5 août, peu avant 13h, un jeune conducteur né en 2011 circulait sur la route de Magnac au volant d'un véhicule sans permis lorsqu'il a dû effectuer une manœuvre d'urgence pour éviter une voiture qui arrivait en face et empiétait sur sa voie. En tentant d'éviter la collision, il a perdu le contrôle de sa voiturette qui s'est retournée. Le jeune homme est sorti indemne de l'accident malgré le choc. Quant au conducteur à l'origine de la manœuvre d'évitement, il a poursuivi sa route sans s'arrêter.
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1: Selon Météo France, ciel bleu ce matin avec des températures autour des 19-21 degrés. Le vent du nord-ouest est faible.
3: Dans l'après-midi, le soleil généreux fera grimper le mercure aux alentours des 27-29 degrés. Le vent du nord aura une force de 10 à 15 km heure.
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1: Vous le savez désormais, chaque matin de l'été sur Liberté FM, les dictons, proverbes et citations nous accompagnent avec un peu de sagesse et de bonne humeur. Voici ceux de ce jeudi 6 août.
3: Le dicton du jour met en garde. Au mois d'août, note la flanelle qu'en cas de chaleur torrentielle. Ce vieux dicton nous rappelle que même en plein été, les matinales, les matinées et les soirées peuvent être fraîches. Il invite à ne pas se fier uniquement au calendrier et à rester prudent face aux caprices de la météo. Un conseil qui reste d'actualité, mieux vaut prévoir une petite laine que se laisser surprendre par un changement de température.
1: Le proverbe du jour veut que... Regretter le passé, c'est courir après le vent. Une belle image pour nous rappeler que l'on ne peut pas changer ce qui est déjà derrière nous. Les regrets sont naturels, mais ils ne doivent pas nous empêcher de vivre pleinement le présent et de construire l'avenir avec confiance.
3: La citation du jour est de Paul Éluard. Le bien et le mal doivent leur origine à l'abus de quelques erreurs. À travers cette réflexion, le poète nous invite à prendre conscience que nos actes et nos jugements naissent souvent de nos choix, mais aussi de nos erreurs lorsqu'elles sont répétées ou mal comprises. C'est une invitation à faire preuve de discernement, à apprendre de nos expériences et à toujours chercher à mieux comprendre les autres comme nous-mêmes.
1: Et on va enchaîner tout de suite avec un peu de musique, Madan de Trinix.

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1: Il est 7h11 sur Liberté FM, l'heure de retrouver votre troisième chronique de cette matinale d'été. Eh bien, pour cette avant-dernière chronique astronomique de ces matinales d'été, nous allons parler de l'éclipse solaire. Bonjour Alain.
2: Bonjour Christian.
1: Expliquez-nous comment ça se passe et les précautions qu'il faut prendre.
2: Oui, nous en parlerons. Enfin, c'est incontestablement l'événement le plus attendu de cette année. Alors pourquoi cet engouement pour l'éclipse solaire? Eh bien, une éclipse totale de soleil est un événement très rare, une fois par an, rarement deux, et pratiquement jamais au même endroit à la surface du globe terrestre. De plus, ça ne dure que quelques minutes, de 1 à 8 minutes. Et pourquoi est-ce rare? Eh bien, la Terre décrit une ellipse dans sa révolution autour du Soleil. La Lune, elle aussi, décrit une ellipse dans sa rotation autour de la Terre. Et cela explique qu'il y ait peu d'occasions pour que les trois astres, Soleil, Lune, Terre, soient parfaitement alignés. Alors, lorsque la Lune s'intercale entre le Soleil et la Terre, l'ombre de la Lune se déplace à 1700 km/h à la surface du globe terrestre, en décrivant un arc de cercle sur une bande ne mesurant que 250 km de large. Le 12 août, l'ombre de la Lune touchera en premier la Sibérie, puis le Groenland, l'Islande, puis elle traversera l'océan Atlantique, toujours à la vitesse de 1700 km/h, avant de traverser le nord de l'Espagne et disparaître au-dessus de la mer Méditerranée au large des Baléares. Et il faudra se trouver exactement sur ce trajet pour voir une éclipse totale, avec tout un ensemble de phénomènes extraordinaires dans le sens propre du terme. Alors ces phénomènes, c'est l'arrivée d'une brusque obscurité, l'apparition des étoiles dans le ciel, une baisse brutale de la température, le lever du fameux vent d'éclipse qui accentue la sensation de fraîcheur, le silence des oiseaux et aussi les grillons qui se mettent à chanter. Et les animaux de la basse-cour qui sont un petit peu terrorisés et qui rentrent dans le poulailler, etc. Enfin, il y a plein de phénomènes. Et pendant ce court moment d'obscurité, on peut voir la couronne solaire et les protubérances solaires qui ressemblent à des petites flammes qui s'échappent de la surface de notre étoile. Petites, entre guillemets. Les Espagnols ont de la chance car ils pourront assister à deux autres éclipses solaires, le 2 août 2027 et le 26 janvier 2028. Et en France? En France, après les éclipses de 1961 et 1999, il faudra attendre 2081 pour vivre l'expérience d'une éclipse
1: totale. On sera plus là.
2: Mais consolons-nous, le spectacle de la Lune cachant le Soleil, même partiellement, vaudra le coup d'œil. Puisqu'en Aquitaine, 90 à 99% du Soleil seront cachés par la Lune, selon les lieux d'observation. Et ça sera aux alentours de 98% pour le Ribéracois. L'événement aura lieu entre 19h29 et 20h24. Vous voyez, c'est très précis. Juste avant le coucher du Soleil. Il faudra donc trouver un endroit bien dégagé vers l'ouest. Et surtout, soulignons-le, il faudra utiliser des lunettes spéciales conformes aux normes. Ces lunettes sont indispensables pour ne pas endommager immédiatement notre vue. Alors il faut bannir les simples lunettes de soleil, les radiographies, la plaque de verre noircie et la fumée de la bougie. Les lunettes utilisées en 1999, puisque le film de Millar ne résiste pas bien dans le temps. À bannir aussi les masques de soudure, les négatifs de photos, les CD ou DVD, et ne pas attendre pour s'en procurer, parce qu'en 1999, il y a eu une rupture de stock, ce sera peut-être la même chose cette année. Alors, seul inconnu, bien sûr, la météo. Alors demain, pour clôturer ces chroniques célestes, nous parlerons d'un sujet d'actualité, l'intelligence artificielle. Est-ce que l'intelligence artificielle ne risque pas de remplacer les astronomes? Eh bien, nous tenterons d'y répondre demain.
1: Très bien, voilà une question importante. Merci beaucoup Alain, et à demain.
2: À demain.

0: Un peu de musique pour secouer les chaumières. On poursuit cette matinale avec un agenda bien rempli. Si vous cherchez une balade, un concert ou une fête locale, ouvrez grand vos agendas. Voici les idées de sortie de Gianni.
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2: Bonjour à tous, c'est Gianni. On se retrouve pour vos idées de sortie. Mercredi 5 août, Mégaloto organisé par le club de Ménesplay à la salle des fêtes de Ménesplay. C'est à 20h45 avec de nombreux bons d'achat à gagner. Réservation au 06 07 35 20 70. Tous les vendredis de juillet et août, la charrette gourmande marché festive à la place d'Albret de Brantôme en Périgord de 17h à 23h et a lieu aussi la 9e foire au vin le 8 et 9 août au Jardin des Moines. Renseignements au 06 13 28 44 33. Samedi 8 août à 20h45 à Mancignac, méga loto, c'est 10€ par personne, le carton à volonté. C'est animé par Lionel et organisé par l'association Les Amis du Pain, avec de nombreux lots à gagner comme deux fois une semaine pour Costa Brava pour 4 personnes et bien d'autres lots à Corse, avec bien sûr restauration sur place. Samedi 8 août, marché gourmand à la base loisir Chando à Montpon, c'est organisé par le Montpon Ménesplay Football Club avec des tubes des années 80, 90, 2000 et un DJ en deuxième partie. C'est à 19h avec food truck, buvette et animation sur place et bien sûr restauration sur place. Dimanche 9 août à la place de l'église de Saint-Méard-de-Drône, marché de producteurs de 8h30 à 12h30 avec rougaille de saucisse à emporter. Réservation recommandée au 05 53 50 07 94. Dimanche 9 août à 20h30, méga loto à Mancignac, c'est 10€ par personne, le carton à volonté, c'est organisé par l'association Les Amis du Pain et animé par Lionel, avec de nombreux lots à gagner comme 6 chariots garnis, 6 cartes cadeaux 200€ et d'autres lots à corps, avec bien sûr restauration sur place. Vendredi 14 août à Mancignac à 20h45, méga loto organisé par l'association Les Amis du Pain et animé par Lionel, c'est 15€ par personne le carton à volonté ou 10€ la plaque de 6 avec de nombreux lots à gagner comme une machine à glace, un aspirateur robot, un four à pizza garni et bien d'autres lots à corps. Il y a bien sûr restauration sur place. Dimanche 16 août à Mancignac à 20h30, méga loto organisé par l'association Les Amis du Pain et animé par Lionel, c'est 10€ par personne le carton à volonté avec bien sûr de nombreux lots à gagner comme une tondeuse robot, 6 chariots garnis et bien d'autres lots à corps. Avec bien sûr restauration sur place, frites, kebabs, burgers, buvettes, pâtisseries et glaces. Chaque mardi du mois de juillet et du mois août, les festines de 18h30 à 23h30, c'est un marché gourmand musical avec des soirées à différents thèmes musicaux avec DJ et artistes chaque mardi. Et voilà, c'était vos idées de sortie. Vous pourrez retrouver toutes ces informations sur le site de Liberté FM. Et si vous aussi vous organisez une manifestation et que vous souhaitez la faire diffuser sur nos antennes, c'est à contact@libertefm.fr. Sur ce, moi je vous souhaite de passer une agréable journée.

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3: Merci de nous rejoindre, il est 7h30, tout de suite votre flash info pour faire le point sur l'actualité.
4: Et on commence par l'international. Aux États-Unis, le gouvernement a remboursé près de 100 milliards de dollars de droits de douane aux entreprises importatrices. Cette décision fait suite à un arrêt de la Cour suprême qui a annulé une partie des taxes mises en place sous la politique commerciale de Donald Trump. Le montant restitué représente environ 60% des recettes générées par ces droits de douane.
3: Par ailleurs, le bureau du budget du Congrès américain estime à 275 milliards de dollars le coût de la future flotte de 15 cuirassés à propulsion nucléaire voulue par Donald Trump. Baptisés à son nom, ces navires figuraient parmi les bâtiments de guerre les plus chers jamais construits aux États-Unis. Le premier est évalué à plus de 23 milliards de dollars, soit davantage que le coût du porte-avions USS Gerald Ford, aujourd'hui considéré comme l'un des plus onéreux au monde.
4: Les tensions restent vives au Moyen-Orient. Donald Trump affirme que le détroit d'Hormuz rouvrira très bientôt, faute de quoi l'Iran s'exposerait, selon lui, à une riposte militaire. Le président

0: camp de prison. Ils étaient poursuivis pour leur participation à une cellule d'extrême droite impliquée dans des attaques et des projets d'attentats visant des réfugiés et des militants de gauche. La justice allemande les a reconnus coupables mercredi.
1: En France, après les incendies qui ont touché plusieurs régions cet été, le gouvernement annonce la création d'une mission reconstruction et adaptation des territoires. Rattachée au Premier ministre Sébastien Lecornu, cette structure doit accompagner les collectivités et les habitants dans la reconstruction des zones sinistrées et leur adaptation face au risque croissant des feux de forêt.
0: Suite au méga-feu de Somos en Gironde, l'État débloque une première aide d'urgence de 300 000 euros. La préfète de Nouvelle-Aquitaine annonce également la création d'un comité de pilotage chargé d'accompagner les communes sinistrées et leurs habitants dans des opérations de reconstruction et de retour à la normale.
1: Les automobilistes devront composer avec des carburants toujours plus chers en ce chassé-croisé estival. Le litre de gasoil atteint désormais 2,23 euros, soit 33 centimes de plus qu'il y a un mois. Se rapprochant de son niveau record, cette hausse s'explique notamment par les tensions au Moyen-Orient et la fermeture du détroit d'Ormuz, un axe stratégique pour l'approvisionnement mondial en pétrole.
0: Le gouvernement publie un nouveau guide pour faciliter la rénovation énergétique des bâtiments à caractère patrimonial. Réalisé avec les architectes des bâtiments de France et le CEREMA, ce document vise à concilier la préservation du patrimoine et l'adaptation au changement climatique. Il s'adresse notamment aux propriétaires des nombreux logements soumis à l'avis des architectes des bâtiments de France.
1: À l'approche de l'éclipse solaire visible en France, les autorités sanitaires mettent en garde contre un risque de pénurie de lunettes de protection. Dans une note adressée aux professionnels de santé, la Direction générale de la santé évoque de possibles ruptures de stock et rappelle qu'il est indispensable d'utiliser des lunettes adaptées pour observer le phénomène en toute sécurité.
0: Et voici les titres qui seront développés dans votre journal de 8 heures.
1: Justice, un homme condamné après une tentative d'incendie.
0: Justice toujours, violence conjugale à Thiviers, un homme condamné à un an de prison dont 6 mois ferme.
1: Vandalisme, une série de dégradations inquiète la commune de Saint-Cyprien.
0: L'alin d'une voiturette se retourne après une manœuvre d'évitement.
1: Et côté météo, selon Météo France, ciel bleu ce matin avec des températures autour des 19-21 degrés. Le vent du nord-ouest est faible.
0: Et nous poursuivons cette matinale en musique avec Texto.
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1: Et voilà tout de suite une nouvelle chronique ornithologique avec Gilles Van Rissel. Bonjour Gilles.
2: Bonjour.
1: Alors, merci d'être avec nous encore ce matin. Aujourd'hui, vous allez nous faire découvrir un petit acrobate des arbres souvent difficile à apercevoir, le grimpro des jardins.
2: Oui, effectivement, c'est un oiseau que j'affectionne particulièrement. Alors, le grimpro des jardins, petit oiseau de 12 cm, poids minuscule, 8 grammes, et qui peut vivre quand même 9 ans.
1: Okay.
2: C'est un oiseau forestier, sédentaire, mais ici à Ribérac, il n'est pas rare de le voir dans les jardins,
1: D'accord. Quand
2: on a des grands arbres.
1: Mmh.
2: Très adapté à la vie sur les troncs et les branches des arbres. Il s'y déplace de bas en haut, par petits bonds, en s'agrippant à l'écorce, avec leurs ongles acérés, et se sert de sa queue comme appui quand il est à l'arrêt. Leur plumage est très mimétique. Sur l'écorce, c'est difficile de le distinguer.
1: Ah oui. D'accord.
2: Plumage très monochrome qui le camoufle efficacement.
1: Oui. Mmh.
2: Pas de dimorphisme sexuel. Leur long bec courbé lui sert à la recherche de nourriture. Il inspecte des yeux et du bec les anfractuosités, crevasses et autres interstices de l'écorce où peuvent se cacher des proies. Surtout des invertébrés. Ce sont des oiseaux monogames, avec partage des tâches dans le couple. Pour la nidification, ils sont cavernicoles. Ils nidifient dans des endroits confinés des troncs et branches, sous une écorce, décollée de bois mort, une vieille loge de petits pics, un vieux nid de rapaces, etc. Alors, le grimpro des jardins est à l'origine un oiseau forestier particulièrement de basse altitude. Particulièrement la vieille chênaie. Il apprécie aussi les bords des eaux. Les activités humaines lui ont procuré de nombreux habitats secondaires favorables dans des parcs, y compris urbains ou des vieux vergers. L'espèce est entièrement sédentaire. En France, il monte jusqu'à la limite inférieure des conifères. Son comportement. Les grimpeaux sont vraiment adaptés à la vie arboricole. Exclusivement. Ils ont la couleur des écorces, sur lesquelles ils sont pratiquement invisibles quand ils ne bougent pas. Très actifs, leur habitude est d'inspecter les arbres de bas en haut, du tronc jusqu'au rameau. Ils se reposent accrochés verticalement contre un tronc ou une branche. Dans cette position, ils passent la nuit. Le plumage gonflé et la tête sous l'aile.
1: D'accord.
2: Très pratique pour dormir.
1: Ouais.
2: En dehors de la reproduction, ils mènent une vie plutôt solitaire. Leur vol d'un arbre à l'autre est onduleux, avec un freinage à l'arrivée. Que mangent-ils ? Les grimpros cherchent leur nourriture sur les troncs et les branches, dont ils inspectent minutieusement l'écorce pour y dénicher les invertébrés. Leur bec fin est arqué, parfaitement adapté pour s'insinuer dans les interstices à la recherche des proies. La saison de reproduction s'étend de mars à juillet. Il nidifie le plus souvent derrière l'écorce soulevée d'un arbre, mort ou mal en point. Ce peut être également dans le lierre, le long du tronc. Le nid de 4 à 10 cm est fait de brindilles, d'herbes, de morceaux d'écorce. La femelle y pond 5 à 7 œufs tachetés de brun rouge qu'elle couve seule de 13 à 15 jours. Les jeunes sont nourris au nid par les deux adultes. 15 à 18 jours après, ils quittent le nid, toujours entourés de soins de leurs parents. Où les trouve-t-on ? L'aire de distribution du grimpro des jardins s'étend sur l'Europe continentale, de l'Atlantique à la Pologne, l'Ukraine, les bords de la mer Noire et la Turquie. Ils sont absents des îles britanniques et de la Scandinavie. Le grimpro des jardins est généralement une espèce commune, donc non menacée à l'heure actuelle. L'espèce pourrait cependant avoir à souffrir du dépérissement forestier, du fait du changement climatique. Sécheresse estivale. Le risque est donc la coupe sanitaire qui prive brutalement de nourriture le grimpro des jardins.
1: Très bien, et nous écoutons tout de suite son chant. Et merci beaucoup Gilles pour cette belle observation du grimpro des jardins et de ses étonnantes habitudes. Demain, nous terminerons cette série estivale avec une autre spécialiste des troncs d'arbres, la citelle torchepot. Au revoir.

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1: Où que vous soyez, merci de partager ce début de journée avec nous. Il est 7h45 sur Liberty FM. On poursuit avec, évidemment, les trois cafés gourmands.

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6: Pour ce 14e rendez-vous consacré aux nouvelles à chute et déjà l'avant-dernier rendez-vous de notre série, Natacha Charbonnet nous propose aujourd'hui un texte au titre évocateur mais anonyme. On ne badine pas avec l'amour. Bonjour Natacha.
7: Bonjour.
6: Écoutez attentivement cette histoire. Voici, on ne badine pas avec l'amour.
7: Elle attendait ce moment depuis toujours. Le moment dont chaque femme rêve. Le moment d'un bonheur inestimable où tout disparaît et qu'il ne reste que lui. Il était le premier qui avait attiré son regard parmi ce lot de concurrents. Il était d'un charme sans pareil, d'une douceur et d'une tendresse renversante. Comme toute femme, elle avait ses moments de doute quant au choix de celui qui saurait l'envelopper d'une chaleur apaisante. Soudain, la panique s'insinua. Et s'il était comme tous les autres ? Et s'il abandonnait après quelques mois d'exultation et d'euphorie ? Se ravisant, elle le contempla avec insistance. Oh, sa beauté et sa douceur faisaient de lui un être irréprochable. Oh, c'était lui, elle en était convaincue. Ensemble, ils pourraient bâtir une vie remplie d'amour et de jouissances immuables. Jamais ils ne se quitteraient, jamais elle ne laisserait leur passion s'effilocher au fil du temps. Tremblant de tous ses membres, elle prit son courage à deux mains et se dirigea avec assurance vers lui, celui qui avait conquis son cœur si prestement. Encore quelques pas et elle pourrait sentir sa douce chaleur, son riche parfum. Encore quelques pas et ils seraient ensemble pour toujours. Elle était maintenant face à lui. Elle hésita une seconde. Sentant le courage lui manquer, elle fit mine de rebrousser chemin. Oh, c'était insensé, elle ne pouvait pas faire ça, c'était trop beau pour elle, petite citadine sans envergure. Elle se ravisa. Allez ma belle, courage, toi aussi tu le mérites bien, comme dit la publicité. Elle tendit la main vers lui. Mais à cet instant, une voix s'éleva dans son dos, autoritaire, ferme, terrible.
8: « Désolée, mademoiselle, mais ce manteau n'est pas à vendre !»
6: Et comme le suggérait le titre, certains sentiments méritent d'être pris au sérieux. Merci Natacha pour cette lecture.
7: Merci.
6: Rendez-vous demain pour la dernière nouvelle à chute de notre série estivale.

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1: Excellente matinée à toutes et à tous, vous êtes sur Liberté FM, il est 8h, voici votre journal.
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3: Et voici les titres que nous allons développer dans ce journal de ce jeudi 7 août 2026.
1: Justice, un homme condamné après une tentative d'incendie.
3: Justice toujours, violence conjugale à Thiviers, un homme condamné à 1 an de prison dont 6 mois ferme.
1: Vandalisme, une série de dégradations inquiète la commune de Saint-Cyprien.
3: L'alin d'une voiturette se retourne après une manœuvre d'évitement.
1: Côté météo, selon Météo France, ciel bleu ce matin avec des températures autour des 19-21 degrés.
3: Bonjour à toutes et à tous.
1: Un homme de 51 ans a été condamné par le tribunal correctionnel de Périgueux à 1 an de prison, dont 6 mois ferme, pour des violences conjugales et des menaces sur fond d'alcool.
3: Les faits se sont produits le 31 juillet à Thiviers. Selon les éléments présentés à l'audience, une dispute a éclaté après que le prévenu, persuadé que sa compagne le trompait en raison d'un appel téléphonique passé plus tard que d'habitude, s'est laissé envahir par la jalousie. Sous l'emprise de l'alcool, il l'a saisie à la gorge, frappée au visage avant de menacer d'incendier son domicile en aspergeant les murs extérieurs d'essence. À la barre, la victime, qui n'a pas souhaité déposer plainte mais qui était présente à l'audience, a expliqué que son compagnon était habituellement une personne attentionnée et sur laquelle elle avait toujours pu compter. Selon elle, l'alcool était à l'origine de ses violences. Elle a ajouté qu'elle était prête à lui laisser une nouvelle chance à condition qu'il entreprenne des soins. À l'audience, le prévenu a reconnu les faits et a fait part de ses remords. Il a indiqué qu'il ne cessait de repenser à son geste, à son épouse et aux conséquences de ses actes. Il a également affirmé vouloir se soigner de son addiction. Le tribunal l'a condamné à 6 mois de prison ferme et 6 mois avec sursis. Il devra suivre un traitement contre son alcoolisme ainsi qu'une thérapie. Il lui est également interdit de se rendre au domicile de sa compagne et dans la commune où celle-ci réside.
1: À Périgueux, un homme de 37 ans a été condamné après avoir tenté de mettre le feu à un appartement dans la nuit de lundi à mardi.
3: Alerté par un couple, la police est rapidement intervenue sur les lieux. À son arrivée, le suspect avait pris la fuite. Grâce au signalement fourni par les victimes et au numéro d'immatriculation de son véhicule, les policiers l'ont rapidement retrouvé alors qu'il regagnait son domicile. Il était toujours en possession d'un bidon d'essence et d'un briquet. Déjà connu des services de police, le trentenaire a reconnu les faits lors de sa garde à vue. Présenté à la justice dans le cadre d'une procédure de reconnaissance préalable de culpabilité, il a été condamné à 6 mois de prison avec un sursis probatoire renforcé. La décision a été mise à exécution immédiatement.
1: La commune de Saint-Cyprien est confrontée à une série de dégradations depuis le début de la semaine.
3: Selon le maire Christian Six, les premiers actes de vandalisme ont visé des panneaux de signalisation de la ville, arrachés puis jetés dans un ruisseau. Quelques jours plus tard, le véhicule d'une femme venue rendre visite à ses petits-enfants a été pris pour cible. Garé correctement, sa voiture a été recouverte de matière fécale, ses essuie-glaces ont été arrachés et ses pneus crevés. La victime a déposé plainte. La mairie a également porté plainte après des dégradations constatées à la halle de sport. Le maire appelle les habitants à faire preuve de vigilance et à signaler à la mairie ou à la gendarmerie tout comportement ou fait suspect.
1: Belle frayeur, mais aucune blessure à la Linde.
3: Ce mercredi 5 août, peu avant 13h, un jeune conducteur né en 2011 circulait sur la route de Magnax au volant d'un véhicule sans permis lorsqu'il a dû effectuer une manœuvre d'urgence pour éviter une voiture qui arrivait en face et empiétait sur sa voie. En tentant d'éviter la collision, il a perdu le contrôle de sa voiturette qui s'est retournée. Le jeune homme est sorti indemne de l'accident malgré le choc. Quant au conducteur à l'origine de la manœuvre d'évitement, il a poursuivi sa route sans s'arrêter.
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1: Selon Météo France, ciel bleu ce matin avec des températures autour des 21 degrés. Le vent du nord-ouest est faible.
3: Dans l'après-midi, le soleil généreux fera grimper le mercure aux alentours des 27-29 degrés. Le vent du nord aura une force de 10 à 15 km heure.
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1: Vous le savez désormais, chaque matin de l'été sur Liberté FM, les dictons, proverbes et citations nous accompagnent avec un peu de sagesse et de bonne humeur. Voici ceux de ce jeudi 6 août.
3: Le dicton du jour met en garde. Au mois d'août, note la flanelle qu'en cas de chaleur torrentielle. Ce vieux dicton nous rappelle que, même en plein été, les matinées et les soirées peuvent être fraîches. Il invite à ne pas se fier uniquement au calendrier et à rester prudent face aux caprices de la météo. Un conseil qui reste d'actualité, mieux vaut prévoir une petite laine que de se laisser surprendre par un changement de température.
1: Le proverbe du jour veut que regretter le passé, c'est courir après le vent. Une belle image pour nous rappeler que l'on ne peut pas changer ce qui est derrière nous. Les regrets sont naturels, mais ils ne doivent pas nous empêcher de vivre pleinement le présent et de construire l'avenir avec confiance.
3: La citation du jour est de Paul Éluard. Le bien et le mal doivent leur origine à l'abus de quelques erreurs. À travers cette réflexion, le poète nous invite à prendre conscience que nos actes et nos jugements naissent souvent de nos choix, mais aussi de nos erreurs lorsqu'elles sont répétées ou mal comprises. C'est une invitation à faire preuve de discernement, à apprendre de nos expériences et à toujours chercher à mieux comprendre les autres comme nous-mêmes. Et nous poursuivons maintenant avec le 7e art. Gianni, fais-nous le tour des films actuellement à l'affiche dans les cinémas du coin, s'il te plaît.
1: Pas de soucis Christian, alors en ce jeudi 6 août, on peut retrouver au cinéma Max Linder, Harry Bérac, à 16h, Kayara, Princesse Inca, un film d'animation de Dirk Campbell et César Zelada. Dans l'Empire Inca, une jeune fille déterminée défie les traditions pour réaliser son rêve de devenir messagère du royaume. À 18h, retrouvez le Hussard sur le toit, un drame romantique de Jean-Paul Rapponneau avec Juliette Binoche, Olivier Martinez et François Cluzet. Dans une Provence frappée par le choléra, un jeune hussard en fuite croise le destin d'une femme avec qui il va vivre une histoire d'amour aussi intense que périlleuse. À 21h, découvrez de la comédie française, une comédie de Martin Darondo à quelques heures d'une première à la comédie française. Une metteuse en scène doit faire face à une succession d'imprévu pour sauver son spectacle. On part maintenant du côté de Saint-Astier au cinéma La Fabrique. À 16h, on retrouve les Mignons dans leurs nouvelles aventures dans le film d'animation Des Mignons et des Monstres réalisé par Pierre Coffin. À 18h, découvrez Rue Malaga, une comédie dramatique où à Tanger, une Espagnole de 79 ans voit son quotidien bouleversé lorsque sa fille revient vendre la maison familiale, l'obligeant à se battre pour préserver ses souvenirs et retrouver un nouvel élan de vie. À 20h30, découvrez de la comédie française. On part ensuite pour finir au cinéma Notre-Dame à Mussidan avec à 10h30 Vaiana, la légende du bout du monde, un film d'aventure réalisé par Thomas Cale avec Catherine Lagaya, Dwayne Johnson et Rena Owen. Vaiana quitte son île pour un voyage extraordinaire aux côtés du demi-dieu Maui afin de sauver son peuple. Et enfin, à 18h, en VF, L'Odyssée. On suit l'épopée mythique d'Ulysse qui veut rejoindre son île d'Ithaque, réalisée par le célèbre Christopher Nolan. On retrouve dans les acteurs principaux notamment Matt Damon, Tom Holland ou encore Robert Pattinson. Et voilà Christian, c'était le programme cinéma du jour.
3: Eh bien merci Gianni pour toutes ces idées de sortie cinéma. On garde le rythme ce matin avec une nouvelle page musicale sur Liberté FM à 8h08.

0: Il est 8h14 sur Liberté FM. Retrouvez tout de suite Christian et Monique pour la chronique Montesquieu simplement.
1: Pour conclure cette série estivale, Monique Brumont-Cassin nous invite à mesurer l'héritage toujours vivant de Montesquieu et l'actualité de sa pensée dans notre monde contemporain. Bonjour Monique.
2: Bonjour.
1: Alors dites-nous, que reste-t-il de Montesquieu ?
2: Dans les années 90, je m'étais aperçu que même chez lui, à la Brède, l'homme, avec un grand H, Montesquieu, était totalement méconnu. Pour mes élèves de cours moyen, j'ai commencé à raconter sa vie qui ressemble à un roman. Depuis 20 ans, nous avons créé le Cercle des Amis de Montesquieu, organisé de nombreuses manifestations, initié un grand prix littéraire à son nom, national, et même, depuis 4 ans, un prix Montesquieu jeunesse pour nos collégiens. Depuis quelques années, il est cité continuellement pour ses principes institutionnels, ses pensées éclairées par les journalistes, les politiques, les écrivains, les universitaires. Il continue d'être une référence car ses écrits sont universels. Des conférences, des colloques internationaux lui sont régulièrement consacrés. Une énorme association universitaire, la Société Montesquieu, est incontournable sur le plan universitaire, menant à bien depuis 1998 l'édition savante des œuvres complètes, annotées par les plus grands spécialistes mondiaux. On y trouve les presque 800 lettres conservées, reçues ou écrites par Montesquieu, en plus de tous ses ouvrages, et c'est une mine incroyable de connaissances sur sa vie au sens le plus large. Et puis, il y a son merveilleux château, à la Brède, où il a écrit son Esprit des lois. Il se visite et a été complété récemment par la rénovation d'une grande charmille qu'il avait initiée et de la ferme qu'il avait faite construire avec son fils. C'est lui qui en parle le mieux lorsqu'il a modifié les extérieurs après son voyage anglais. Je puis dire que c'est à présent un des lieux les plus agréables qu'il y ait en France, tant la nature s'y trouve dans sa robe de chambre et au seau de son lit. Deux académies sont très actives. L'Académie nationale des sciences, belles-lettres et arts de Bordeaux, qui était nommée royale jusqu'à la Révolution, puisque créée en 1712, et qui l'a présidée. Et l'Académie Montesquieu, fondée en 1745, et dont je fais partie. Un érudit très lié à Montesquieu, depuis 1823, avait fait un testament. Il s'appelle François de Paul Latapie. Et il a institué une grande fête annuelle pour perpétuer son souvenir lors du discours officiel. De nos jours, cette fête dite de la Rosière, modernisée, rassemble tous les jeunes de 18 ans et des milliers de personnes. Montesquieu y est mis à l'honneur dans un certain rituel à respecter et il y a une grande fête joyeuse de toute la jeunesse.
1: Très bien.
2: Bien sûr, nombre d'écrivains et d'historiens ont fait paraître bien des ouvrages sur lui, sa vie, depuis le XVIIIe siècle, ses œuvres. De son vivant, il n'a pas fait éditer l'ensemble de ses écrits. Son fils a juste osé éditer un ouvrage qui s'appelle Arsace et Isménie, mais tenez-vous bien, il a encore parlé de suicide dans ce roman. Donc cette audace, là encore, Jean-Baptiste s'est permis, prenant conseil auprès de notre fameux de la Tapie de la Rosière, d'en modifier la fin. Donc, okay, pas de suicide par le fils.
1: Oui.
2: C'est dire s'il ressemblait peu à son père. J'ai deux regrets depuis 20 ans. Sa vie romanesque, si riche en enseignements de toutes sortes, n'a jamais inspiré un auteur de bande dessinée, et plus encore, aucun film évoquant le baron Brédois, homme de son temps, homme des Lumières, et inspirant la constitution des États-Unis et de la France. Chaque fois que je me régale en regardant le film « Que la fête commence » ou même « Ridicule », je suis totalement frustré. Je terminerai en le laissant s'exprimer. L'air, les raisins, les vins des bords de la Garonne et l'humeur des Gascons sont d'excellents antidotes contre la mélancolie. Quand on veut dire des sottises aux femmes, il ne faut pas parler à l'oreille, mais à l'imagination. Les gens extrêmement amoureux sont ordinairement discrets. Dans les jeunes femmes, la beauté supplée à l'esprit, mais dans les vieilles, l'esprit supplée à la beauté. Je suis amoureux de l'amitié. On est ordinairement maître de donner à ses enfants ses connaissances. On l'est encore plus de leur donner ses passions. Quand je me fie à quelqu'un, je le fais sans réserve, mais je me fie à peu de personnes. Un laboureur sur ses jambes est plus haut qu'un gentilhomme à genoux. La liberté, il faut la conquérir, il faut la mériter, mais il ne faut pas en abuser. Un grand homme est celui qui voit vite, loin et juste. Il ne faut rien faire que de raisonnable, mais il faut bien se garder de faire toutes les choses qui le sont. Et enfin, on parle beaucoup de l'expérience de la vieillesse. La vieillesse nous ôte les sottises et les vices de la jeunesse, mais elle ne nous donne rien. Merci à Charles Louis de nous rendre plus intelligents par toutes ces leçons de vie.
1: Merci à vous, Monique.
2: Merci.
1: Et à demain pour la dernière chronique. À quelques kilomètres de chez vous, il y a forcément une animation qui vaut le détour. Pour ne rien manquer, on retrouve Gianni avec sa chronique des idées de sortie à 8h20.
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4: Bonjour à tous, c'est Gianni, on se retrouve pour vos idées de sortie. Mercredi 5 août, méga loto organisé par le club de Ménesplay à la salle des fêtes de Ménesplay. C'est à 20h45 avec de nombreux bons d'achat à gagner. Réservation au 06 07 35 20 70. Tous les vendredis de juillet et août, la charrette gourmande marché festive à la place d'Albret de Brantôme en Périgord de 17h à 23h et a lieu aussi la 9e foire au vin le 8 et 9 août au Jardin des Moines. Renseignements au 06 13 28 44 33. Samedi 8 août à 20h45 à Mancignac, méga loto, c'est 10€ par personne, le carton à volonté. C'est animé par Lionel et organisé par l'association Les Amis du Pain, avec de nombreux lots à gagner comme deux fois une semaine pour Costa Brava pour 4 personnes et bien d'autres lots à Corse, avec bien sûr restauration sur place. Samedi 8 août, marché gourmand à la base loisir Chando à Montpon, c'est organisé par le Montpon Ménesplay Football Club, avec des tubes des années 80, 90, 2000 et un DJ en deuxième partie. C'est à 19h avec food truck, buvette et animation sur place, et bien sûr restauration sur place. Dimanche 9 août à la place de l'église de Saint-Méard-de-Drône, marché de producteurs de 8h30 à 12h30 avec rougaille de saucisse à emporter. Réservation recommandée au 05 53 50 07 94. Dimanche 9 août à 20h30, méga loto à Mancignac et 10€ par personne, le carton à volonté. C'est organisé par l'association Les Amis du Pain et animé par Lionel, avec de nombreux lots à gagner comme 6 chariots garnis, 6 cartes cadeaux 200€ et d'autres lots encore, avec bien sûr restauration sur place. Vendredi 14 août à Mancignac à 20h45, méga loto organisé par l'association Les Amis du Pain et animé par Lionel. C'est 15€ par personne le carton à volonté ou 10€ la plaque de 6, avec de nombreux lots à gagner comme une machine à glace, un aspirateur robot, un four à pizza garni et bien d'autres lots à corps. Il y a bien sûr restauration sur place. Dimanche 16 août à Mancignac à 20h30, méga loto organisé par l'association Les Amis du Pain et animé par Lionel. C'est 10€ par personne le carton à volonté, avec bien sûr de nombreux lots à gagner comme une tondeuse robot, 6 chariots garnis et bien d'autres lots à corps, avec bien sûr restauration sur place, frites, kebabs, burgers, buvettes, pâtisseries et glaces. Chaque mardi du mois de juillet et du mois août, les festines de 18h30 à 23h30, c'est un marché gourmand musical avec des soirées à différents thèmes musicaux avec DJ et artistes chaque mardi. Et voilà, c'était vos idées de sortie. Vous pourrez retrouver toutes ces informations sur le site de Liberté FM. Et si vous aussi vous organisez une manifestation et que vous souhaitez la faire diffuser sur nos antennes, c'est à contact@libertefm.fr. Sur ce, moi je vous souhaite de passer une agréable journée.

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1: Bienvenue si vous nous retrouvez à l'instant. Il est 8h30, place à votre dernier flash info de la matinée.
2: Et tout de suite, l'international. Aux États-Unis, le gouvernement a remboursé près de 100 milliards de dollars de droits de douane aux entreprises importatrices. Cette décision fait suite à un arrêt de la Cour suprême qui a annulé une partie des taxes mises en place sous la politique commerciale de Donald Trump. Le montant restitué représente environ 60% des recettes générées par ces droits de douane.
1: Par ailleurs, le bureau du budget du Congrès américain estime à 275 milliards de dollars le coût de la future flotte de 15 cuirassés à propulsion nucléaire voulue par Donald Trump. Baptisés à son nom, ces navires figureraient parmi les bâtiments de guerre les plus chers jamais construits aux États-Unis. Le premier est évalué à plus de 23 milliards de dollars, soit davantage que le coût du porte-avions USS Gerald Ford, aujourd'hui considéré comme l'un des plus onéreux au monde.
2: Les tensions restent vives au Moyen-Orient. Donald Trump affirme que le détroit d'Ormuz rouvrira très bientôt, faute de quoi l'Iran s'exposerait, selon lui, à une riposte militaire. Le président américain assure que des discussions sont en cours avec Téhéran. Selon le média américain Axios, un accord temporaire de 60 jours serait actuellement à l'étude pour permettre la reprise du trafic maritime dans ce passage stratégique.
1: Au Guatemala, l'éruption du volcan de Fuego est désormais terminée. L'activité du volcan le plus actif d'Amérique centrale a cessé après une cinquantaine d'heures, selon l'Institut national de volcanologie. Par mesure de précaution, plus de 1700 habitants des villages situés au pied du volcan avaient été évacués.
2: En Allemagne, plusieurs adolescents ont été condamnés à des peines pouvant aller jusqu'à 5 ans de prison. Ils étaient poursuivis pour leur participation.

0: La préfète de Nouvelle-Aquitaine annonce également la création d'un comité de pilotage chargé d'accompagner les communes sinistrées et leurs habitants dans les opérations de reconstruction et de retour à la normale.
1: Les automobilistes devront composer avec des carburants toujours plus chers, ce chassé-croisé estival. Le litre de gasoil atteint désormais 2,23 €, soit 33 centimes de plus qu'il y a un mois, se rapprochant de son niveau record. Cette hausse s'explique notamment par les tensions au Moyen-Orient et la fermeture du détroit d'Ormuz, un axe stratégique pour l'approvisionnement mondial en pétrole.
0: Le gouvernement publie un nouveau guide pour faciliter la rénovation énergétique des bâtiments à caractère patrimonial. Réalisé avec les architectes des bâtiments de France et le CEREMA, ce document vise à concilier préservation du patrimoine et adaptation au changement climatique. Il s'adresse notamment aux propriétaires des nombreux logements soumis à l'avis des architectes des bâtiments de France.
1: À l'approche de l'éclipse solaire en France, les autorités sanitaires mettent en garde contre un risque de pénurie de lunettes de protection. Dans une note adressée aux professionnels de santé, la Direction générale de la santé évoque de possibles ruptures de stock et rappelle qu'il est indispensable d'utiliser des lunettes adaptées pour observer le phénomène en toute sécurité.
0: Et tout de suite, la météo. Selon Météo France, ciel bleu ce matin avec des températures autour des 19-21 degrés. Le vent du nord-ouest est faible.
1: Dans l'après-midi, le soleil généreux fera grimper le mercure aux alentours des 27-29 degrés. Le vent du nord aura une force de 10 à 15 km/h.
0: Un café à la main, un sourire aux lèvres. Il est 8h34. On écoute d'abord Clara Luciani avant de retrouver la chronique pêche.

0: En été, la pêche à l'écrevisse est une activité familiale très appréciée. Mais comment la pratiquer dans le respect de la réglementation? Réponse avec nos chroniqueurs Florent et Louis de la Fédération de pêche de la Dordogne. Messieurs, bonjour.
1: Bonjour.
2: Bonjour Christian.
0: Alors, comment peut-on procéder?
2: Pour cette pêche à l'écrevisse?
0: Oui.
2: Ah oui, alors cette pêche à l'écrevisse, on est en plein dedans. C'est vraiment une tradition estivale, c'est le moment de cette pêche.
0: D'accord.
2: C'est une pêche qui est très ludique, qui est très intéressante, qui prend aujourd'hui beaucoup de place pour les pêcheurs parce que on en trouve partout, ces fameuses écrevisses. Malheureusement, ce n'est plus de l'autochtone, il n'y en a quasi plus. Cette fameuse patte blanche en Dordogne, on n'en a quasi plus. On est sur des espèces américaines qui sont en très grand nombre, en très grande quantité. Je pense d'ailleurs au Ribéracois. Nous avons beaucoup, beaucoup d'écrevisses sur les cours d'eau du Ribéracois. Et bonne nouvelle pour les pêcheurs, elles sont extrêmement savoureuses.
0: Okay.
2: Donc, c'est intéressant d'aller les pêcher. Mmh. Et je vous invite à le faire. Et Flo va vous expliquer comment pratiquer cette pêche à l'écrevisse.
0: Très bien.
3: Alors, pour la pêche de ces espèces, il existe un moyen tout simple, ce qu'on appelle l'utilisation de balances à écrevisse.
0: D'accord.
3: Donc, ce sont de petites assiettes avec un filet, on va dire.
0: Okay.
3: Donc, il faut savoir qu'on a le droit d'en utiliser 6. Donc, le droit à condition d'avoir une carte de pêche. Parce que même si on cherche des espèces exotiques envahissantes, il faut avoir la carte de pêche. Donc, ça nous permet de pêcher avec 6 balances. Donc, pareil, la réglementation fixe une taille maximale. C'est un diamètre ou une diagonale de 30 cm au maximum.
2: Alors, ça se trouve dans tous les magasins de pêche très facilement et à moindre coût.
3: Oui, voilà, c'est pas cher du tout.
0: Okay.
3: Dans ces balances à écrevisses, on va y disposer soit un petit morceau de viande, soit un morceau de poisson. On va poser ça au fond de la rivière et ensuite on va attendre l'arrivée de l'écrevisse. Hein, si la rivière est claire, on va très bien la voir entrer devant. Et après, le principe, ça va être de relever sa balance avant que l'écrevisse ait le temps d'en sortir.
2: Alors, c'est très très marrant parce que, comme vous dit Flo, c'est visuel. On voit l'écrevisse en général arriver près de la balance, rentrer dans la balance. Le petit appât qu'on met, c'est du poisson type sardine. Vous pouvez mettre une sardine.
0: D'accord.
2: C'est très olfactif. Ça fait venir les écrevisses d'assez loin.
0: Très bien.
2: Et c'est des pêches qu'on pratique avec les enfants. Au tout début de nos chroniques, on avait parlé de la transmission.
0: Oui.
2: C'est une forme de transmission qui se fait en famille aussi. C'est vraiment très agréable. Et le côté très positif, c'est quand même bien pour nos rivières puisqu'on enlève une espèce indésirable. Et puis, comme je vous le disais, vous cuisinez ça une fois bien lavé sur la plancha avec un peu d'ail et du persil. Ça fait de belles soirées d'été.
0: Et alors, on les attrape à la main ou est-ce qu'il faut faire attention aux pinces? Comment ça se passe?
3: Alors après, une fois qu'on les a prélevés avec la balance, effectivement, on met la balance sur la berge et il faut faire attention à ne pas se faire pincer. Ça ne va pas couper le doigt.
0: D'accord.
3: Mais on va sentir.
0: C'est douloureux.
2: Oui, donc on les prend pas par les pinces. Si vous les prenez par le rostre derrière les pinces,
3: derrière la tête,
2: elles peuvent pas mettre les pinces en arrière.
0: D'accord.
2: En fait, l'écrevisse ne bouge plus.
0: Ok. Faut s'équiper d'élastique pour maintenir ces pinces fermées ou non? C'est pas la peine.
3: Non.
0: D'accord.
3: Ça va être plus embêtant qu'autre chose d'essayer.
0: C'est pas comme du homard.
3: L'élastique. Non.
2: Non. Alors par contre, il y a une obligation. Il y a une réglementation, Flo, c'est de ne pas les transporter vivantes.
3: Oui,
2: il y a une interdiction de transporter les espèces vivantes à cause justement de ce qu'on a vu précédemment,
0: d'accord,
2: introduction maladroite ou volontaire qui pourrait complètement dérégler le bon équilibre de nos rivières ou plans d'eau. Donc, pour ce faire, Flo, je te laisse la primeur de l'explication.
3: Donc, on a une technique qui consiste à châtrer l'écrevisse. En fait, c'est au niveau de la queue. Alors là, j'invite les auditeurs à regarder les tutos.
0: D'accord, oui.
2: C'est un petit geste
3: qui tue rapidement, si vous voulez, l'écrevisse avant de la transporter. Et comme ça, en plus, il n'y a plus de risque de se faire pincer.
0: Oui, d'accord. Ouais. D'accord.
2: De toute façon, vous êtes obligé de le faire pour les cuisiner. Donc, autant le faire avant de les amener. Voilà.
0: Eh bien, merci Louis, merci Florent. Demain, pour notre dernière chronique déjà, nous parlerons de communication et des réseaux qui permettent de rester informés tout au long de l'année. À demain.
2: À demain. À demain. Merci beaucoup.
4: 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Il est 8h43.

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0: Avez-vous déjà eu un doute, une intuition ou un petit soupçon? Dans ce cas, vous avez sans doute déjà eu la puce à l'oreille. Mais pourquoi une puce? Et pourquoi dans l'oreille? C'est ce que nous allons découvrir aujourd'hui avec Alexandra Devy. Bonjour Alexandra.
1: Bonjour.
0: Alors, ce n'est pas encore d'une puce électronique dont il s'agit.
1: Avoir ou mettre la puce à l'oreille, c'est éveiller l'attention d'une personne par un détail en apparence anodin, par une confidence qui trouble sa sérénité, en laissant soupçonner qu'il y a anguille sous roche. Cela aurait vraiment dû vous mettre la puce à l'oreille. Mais quel est donc le lien entre le fait d'alerter d'un danger ou d'être prévenu et cet insecte familier, ce parasite tant décrié? Pour comprendre l'expression, il faut se pencher sur une habitude que le monde moderne a perdue. La puce hantait autrefois le quotidien. On cherchait les puces dans son lit et on les écrasait avec l'ongle après les avoir roulées entre le pouce et l'index. L'expression est donc vieille et a eu à l'origine un sens très fort, celui de violente inquiétude, de tourment physique ou moral, par analogie sans doute à l'affolement et à la douleur déclenchée par l'introduction d'une puce dans le conduit auditif. Elle prend très tôt un sens métaphorique. Les démangeaisons ou les sifflements de l'oreille indiquent souvent que quelqu'un parle de vous. L'expression a ensuite évolué vers sa signification moderne d'inquiétude, de mise en alerte. Mais c'est dans un sens érotique que l'expression a connu le plus grand succès, sens grivois que nous avons oublié. Pendant des siècles, avoir la puce à l'oreille signifiait avoir des démangeaisons amoureuses. C'est d'ailleurs en prenant la locution au pied de la lettre que Rabelais prête à Panurge la fantaisie de se fixer une puce à l'oreille. « J'ai la puce à l'oreille, je veux me marier !» s'exclame Panurge. Cette puce, mal placée, constitue donc un euphémisme galant désignant l'aiguillon amoureux. L'oreille pouvant évoquer un coquillage lui-même associé au sexe féminin. La puce a donc connu son heure de gloire au point qu'un poète lui consacre au XVIe siècle un recueil de vers coquins intitulé « La puce de Mademoiselle Desroches ». Bien plus tard, au siècle des Lumières, Diderot, dans Jacques le Fataliste, utilise l'expression lorsque le héros blessé entend dans la chambre voisine les ébats nocturnes de la jeune hôtesse et de son mari. Mais ce sens érotique a aujourd'hui disparu. C'est le nom que l'on donne à ce qui permet, une fois fixé au cartilage de l'oreille du bétail ou de nos animaux domestiques, d'identifier le propriétaire. Je laisserai le mot de la fin à La Fontaine qui écrit dans ses contes « Fille qui pense à son amant absent, toute la nuit, dit-on, à la puce à l'oreille ».
0: Eh bien, merci beaucoup Alexandra pour ces explications. Demain, nous terminerons cette série avec une expression que tout le monde a déjà utilisée un jour, broyer du noir. À demain.

0: Le temps passe décidément vite quand on est en bonne compagnie. Merci d'avoir été avec nous ce matin sur Liberté FM. Merci Gianni pour cette nouvelle émission partagée avec le sourire.
1: For sure.
0: Si vous avez manqué une chronique, elles sont toutes disponibles en podcast sur le site internet de Liberté FM. Le prochain rendez-vous avec l'actualité, c'est à midi. Mais avant, vous pouvez retrouver tous les programmes de votre radio préférée. Très belle matinée à toutes et à tous. Et on termine en musique.

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Bonjour à tous, c'est Seb pour votre émission Ça roule, l'émission de l'automobile, mais pas que. Cette semaine, au sommaire de Ça roule, histoire des motos d'hier et d'aujourd'hui avec l'anniversaire d'une moto japonaise qui est devenue un véritable mythe pour tous les passionnés de deux roues. Il s'agit de la Yamaha 500 XT qui fête aujourd'hui ses 50 ans. Ça roule va donc revenir sur l'histoire de cette moto mythique, synonyme de grand espace, et qui s'est imposée comme la pionnière d'un nouveau segment. Celui des trails, une catégorie qui n'en finit pas de se renouveler, mais aussi de célébrer ses anciennes, qui est aujourd'hui un véritable mythe pour tout passionné de deux roues. Après avoir inventé le concept du trail avec la DT250, la firme japonaise Yamaha a eu l'audace de créer la 500 XT, directement inspirée des machines anglaises comme la BSA Goldstar. Le premier gros mono japonais va remettre au goût du jour ce type de motorisation. Dérivé de la TT500, moto d'enduro, ses succès et les nombreux podiums trustés au Dakar vont asseoir son image de machine fiable et robuste. Surtout, ils vont faire rêver toute une génération de motards, de voyages et d'aventures. À sa sortie en 1976, elle était commercialisée 10 193 francs. Ça ne nous rajeunit pas. Faut savoir qu'à l'époque, le SMIG, pour information, était à 1000 francs pour 169 heures. Simple, polyvalente, la promesse de Yamaha était alors d'offrir aux motards une machine capable de s'acquitter sans ombre du moto-boulot-dodo, de s'amuser le week-end en tout terrain et de pouvoir rejoindre le bout du monde. Rempli de caractère grâce à son couple conséquent, le monocylindre fournit des performances honorables. Sa partie cycle, quant à elle, est légère et maniable, et c'est une alliée de taille qui va rendre donc sa conduite joueuse et fort attachante. Mais ce qui va créer l'aura de la Yamaha 500 XT, c'est son image de baroudeuse infatigable. Paris Dakar Ready. À cette époque, naissent les rallye raids et la fameuse épreuve éponyme. Les victoires du pilote Cyril Neveu lors des deux premières éditions et les nombreux podiums d'autres pilotes vont définitivement écrire la légende et le mythe de la Yamaha 500 XT. Simplement équipée d'un gros réservoir, d'une nourrice additionnelle et de l'indispensable porte-bagages, ces machines de série partent affronter les dunes africaines et nourrissent les rêves d'évasion du plus grand nombre. La marque au diapason est parvenue, quant à elle, à réhabiliter le monocylindre en le fiabilisant. Les motards redécouvrent alors ses charmes et le fameux cérémonial du démarrage au kick. Attention au retour, attention aux chevilles. La mise en route donc semble réclamer science et force, ce qui confère à la 500 XT une image de moto qui se mérite, une moto de puriste. Pour l'année 1983, Yamaha sort la 600 XT, qui, excepté nom et genre, ne partage rien avec sa devancière. Frein à disque, démarreur électrique, mono-amortisseur, cette moto préfigure ce qui sera le trail populaire des années 80, avec, en ligne de mire, les Honda XL et autres Suzuki DR. Maintenue au catalogue jusqu'en 1989, la 500 va doucement tomber dans l'oubli jusqu'au début des années 2000. Ceux qui ont débuté la moto avec elle ou qui ont connu leurs premiers émois motards à l'enfance se sont mis à sa recherche. Son habillage minimaliste valorise le petit réservoir alu flanqué du logo noir et rouge, un classique. Et que dire de son petit phare rond et de son silencieux allongé? Bref, la Yamaha 500 XT, on la reconnaît entre toutes. Comme nous le disions au début de cette émission anniversaire, si la 500 XT est dérivée de la TT500, comme le soulignaient les stickers enduro sur les flancs des premières versions, son débattement de suspension est étonnamment réduit à l'arrière pour une tout-terrain, seulement 100 mm, avec un angle de chasse assez ouvert et un guidon droit comme la justice. La 500 trône fièrement sur sa roue de 21 pouces à l'avant et semble bomber le torse. Le silencieux qui court le long de la selle affine la machine sans la rendre frêle pour autant. Le réservoir quant à lui ne dispose que de 8,5 litres,
et le cadre à simple berceau tubulaire renforcent tout de même l'aspect massif du monocylindre. Et que dire également de ces éléments aujourd'hui devenus obsolètes ? Ces fameux soufflets de fourche paraissent respecter une symétrie avec la paire d'amortisseurs arrière. Les gros clignotants contrastent avec le petit phare, dont l'efficacité, il faut bien le dire, restera longtemps inexistante, avant un passage en 12 volts en 1986. Signe des temps, un seul rétro suffisait au bonheur de la maréchaussée. Au guidon, la barre de renfort, recouverte d'une protection en mousse, est censée protéger le conducteur en cas de chute. On note également le passage assez proéminent des câbles d'accélérateur. Freinage intégral à tambour oblige, toutes les commandes au levier sont à câble et le réglage de tension sont protégés par des soufflets anti-poussière. En fin de compte, le bonheur du motard, c'est simple comme une Yamaha 500 XT. Effectivement, la Yamaha 500 XT est un peu avare, question commodo et instrumentation. Mais c'est pas ce qu'on recherche. La zone rouge s'affiche à 6500 tours sur le contour à fond noir, invitant à jouer du couple plus que de la puissance. On trouve également le décompresseur à main gauche qui facilite le démarrage. À l'instar du hublot sur le carter, indiquant la position du piston au point mort. Moyennant quelques procédures et un entretien régulier de l'allumage, le démarrage, quant à lui, au kick, peut se faire sans encombre. Même s'il s'est construit, il faut le dire, une solide réputation avec le temps de briseur de chevilles. Allez, tout de suite une page musicale avec un hommage à une figure française du monde électro qui nous a malheureusement quitté la semaine dernière et qui était un véritable passionné d'automobile. Il s'agit de Kavinsky, avec l'un de ses titres phares, Night Call, qui avait vu son succès exploser avec la sortie en 2011 du film Drive, réalisé par le Danois Nicolas Winding Refn et son acteur phare, Ryan Gosling, dans le rôle principal. Et puis, Vincent Bellorget, de son nom, alias Kavinsky, vivait dans la même commune que moi, étant petit. Si, si. Donc, eh bien, écoutez, un petit clin d'œil aux Gervaisiens. Allez, tout de suite, Night Call, et nous revenons tout de suite après pour la suite des 50 ans de la Yamaha 500 XT. À tout de suite.

C'était le grand Kavinsky qui nous a quittés donc la semaine dernière tragiquement à l'âge de 50 ans, donc avec son titre phare Night Call, une version en plus qui avait été revue pour la cérémonie de clôture des Jeux Olympiques en France en 2024 et qui avait été interprétée entre autres avec Angel et Phoenix et bien sûr Kavinsky qui était aux platines. Tout de suite, donc, nous repartons pour la suite de notre émission sur les 50 ans de la Yamaha 500 XT. Alors, quand on s'apprête à démarrer un tel engin que la Yamaha 500 XT, ce n'est pas sans une certaine émotion. Car kicker n'a rien de naturel. Tel un pilote et sa checklist, on se répète une dernière fois la procédure de démarrage. Les plus trouillards seront heureux d'apprendre d'ailleurs que les puristes démarrent à la main. Starter à froid, gaz fermé, on appuie sur le kick jusqu'à sentir le point de compression. On décompresse au guidon tout en appuyant sur le kick à mi-course. En relâchant la gâchette, on laisse remonter le kick. Il est temps d'animer la bête d'un élégant et ferme coup de jarret. Et là, le moteur pétarade. Et oui, on savoure pleinement sa victoire sur kick, le retour, se délectant de la sonorité caractéristique du monocylindre et pleine d'entrain à la sortie de l'échappement. Si son moteur monocylindre ne dispose que de 32 chevaux, ce sont des purs canassons. Pas très puissant, il répond pourtant dès les plus bas régimes. Prêt à bondir à la moindre sollicitation, de quoi arsouiller entre deux feux sans rougir. En revanche, l'architecture old fashion du mono impose de jouer du sélecteur et de l'embrayage. Il cogne en bas, manque d'allonge dans les tours et vibre généreusement. Les monocylindres n'ont plus la cote depuis le début des années 1990. Mais eux au moins ont la particularité de n'être pas aseptisés avec le temps. Culasse, 4 soupapes, double arbre à cam et balancier d'équilibrage. En tentant de lisser les défauts, on castre également les caractéristiques intrinsèques de la moto. Si comme souvent les imperfections font le caractère d'une machine, le freinage faiblard de la Yamaha 500 XT y contribue-t-il, alors que la génération de l'ABS sur les motos neuves commence à être évoquée, forcé de constater que les tambours avant-arrière de notre monture ralentissent plus qu'il ne freine. Anticipation fortement conseillée alors. Concernant les balades en duo, une bonne dose d'amitié de la personne transportée s'avère nécessaire. Sinon, c'est le divorce assuré. Absence de poignée de maintien, sécheresse des suspensions, proximité cuisse peau d'échappement inconfortable. Par ailleurs, les kilos ajoutés nuisent à l'entrain du monocylindre. La selle du 500 XT se partage volontiers pour un saut de puce, mais guère davantage. Bref, vous l'avez compris, pour échapper à la morosité routière ambiante actuelle, la Yamaha 500 XT est un remède des plus efficaces. Une recette simple au bonheur motard. Son moteur est expressif et vivant, ludique sans être pousse au crime et génère d'excellentes sensations. Le seul point noir donc de cette machine restera son freinage. Et oui, puisque si vous optez donc pour un 500 XT, je dirais antérieur à 1986, eh bien vous aurez des freins à tambour avant et arrière. Et là, il va falloir vraiment s'accommoder au freinage de par les vibrations et le freinage qui est vraiment plus ou moins intempestif. Et c'est vrai que là, il va falloir énormément anticiper votre freinage si vous voulez vous arrêter tout simplement. Je dirais qu'on peut comparer donc ce freinage par rapport à un freinage actuel. On peut comparer le freinage à un gramophone à l'heure du MP3. Mais mis à part ça, la Yamaha 500 XT, c'est que du bonheur. Accessible et fiable mécaniquement. Son utilisation régulière n'engendre pas un budget excessif. On trouve encore pléthore de pièces et une mine d'informations parmi les nombreux aficionados du modèle, et Dieu sait s'il y en a, de celle qui a gagné le premier Dakar. Capitale d'ailleurs que l'on se doit de rejoindre sur une Yamaha 500 XT. Et oui, il n'est jamais trop tard pour vivre ses rêves. Maintenant, une petite chronologie sur la Yamaha 500 XT avec donc les évolutions qu'il y a eu sur le modèle au fur et à mesure de ses années de production.
1976, donc excellente année entre parenthèses, hein, comme d'habitude, c'est mon année. La version première donc de la Yamaha 500 XT type 1E6 est remplacée dès juillet par le modèle de type 1N5, dont la principale différence se situe au niveau de l'échappement, partie arrière du pot qui perd son embout de rétrécissement. En 1977, la Yamaha XT évolue et prend le type 1U6, certainement la plus célèbre d'ailleurs de la série. Elle se caractérise par la présence du petit hublot sur le moteur qui permettait de visualiser le repère pour positionner correctement le piston au démarrage, au kick. Le passage du collecteur, quant à lui, est modifié pour un positionnement latéral qui améliore sensiblement la garde au sol et l'expose moins au choc. 1978, la culasse reçoit un étage plus important. Le carter de

gaz homologation à cause d'une nouvelle définition de la géométrie de la colonne de direction et des caractéristiques qui en découlent. Fourche à axe déportée plus courte, mais également débattement inchangé. Entre-axe colonne à tube de fourche réduit, la soupape d'admission provient de la SR500 plus 2 mm. Son réservoir quant à lui passe en alu et ses jantes revêtent une anodisation dorée du plus bel effet. Entre l'année 1981 et 1985, les caractéristiques de la XT se stabilisent et seul le moteur à partir du numéro 1U6-163-396 exactement, reçoit des modifications, comme l'adoption d'une vis et d'un linguet pour immobiliser les axes de culbuteurs qui avaient tendance à endommager leur logement. 1986, changement important avec le passage du système électrique en 12 volts. Il était temps. 1987 à 1989, pas d'évolution technique majeure. En 1989, simplement la commercialisation d'une série limitée anniversaire baptisée XT500SP avec différentes pièces chromées ou polies. Pour 1990, enfin, la XT est retirée du catalogue Yamaha France et la dernière Yamaha 500 XT neuve est officiellement vendue en 1992 par un concessionnaire de la marque. La Yamaha 500 XT sera produite au total à 61 510 exemplaires dans le monde, dont 17 884 exemplaires pour la France. Le marché regorgeait de machines et de pièces à la fin des années 90. Mais aujourd'hui, la nostalgie fait grimper le prix du marché. Et oui, c'est comme tout. Pour un peu moins de 1000 euros, on trouve des machines à restaurer. N'oublions pas que les plus anciennes ont déjà dépassé une trentaine d'années d'existence. Autant dire qu'elles ont eu ces motos plusieurs vies, qui ne les ont pas toujours épargnées, malheureusement. La moyenne du marché tourne autour de 2000 à 2500 euros, avec des kilométrages entre 30 et 50 000 km. Mais il faut savoir que pour un monocylindre, 50 000 km, c'est énorme. Ajoutez-y un bon millier d'euros si vous rêvez d'une machine dans un état concours entièrement restauré. Pour conclure avec cette icône de la moto, en refermant ce grand livre d'histoire pour les 50 ans de la Yamaha 500 XT, on réalise une chose. Ce n'est pas seulement de fer, de chrome et d'huile dont nous avons parlé. C'est d'une philosophie. Ce fameux gros monocylindre, ce rituel sacré du coup de kick qui a fait transpirer des générations de motards, ce bruit de casserole mélodieux au fond des bois ou sur les pistes africaines du Dakar. Eh bien, tout ça n'est pas démodé. Un demi-siècle plus tard, la Yamaha 500 XT reste un sésame intemporel. Cette promesse d'évasion pure où l'essentiel se résume à deux roues, un guidon et l'horizon. Alors, que vous ayez la chance d'en posséder une dans votre garage ou que vous rêviez simplement de tailler la route au guidon de cette légende, n'oubliez jamais de garder l'esprit grand ouvert et bien caler votre botte sur le kick. Joyeux anniversaire, la Yamaha 500 XT. Comme je le dis toujours, le temps qui nous était imparti est parti. Ça roule, c'est fini pour aujourd'hui. Retrouvez dès à présent tous les podcasts de Ça roule sur libertéfm.fr et retrouvez-nous dans Seb Ça roule sur YouTube. Merci de nous avoir suivis et je vous dis quant à moi la semaine prochaine pour un nouveau numéro de Ça roule. En attendant, je vous souhaite une excellente semaine et une très bonne route.

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0: Matin, bonjour Christian.
1: Bonjour, bonjour Natacha.
0: Monsieur de Corel.
2: Bonjour.
0: Ça nous fait plaisir de vous revoir dans nos studios avec vos œuvres. Alors ce matin, nous allons retourner au poulailler.
2: Ah.
0: Avec grand plaisir.
2: Et merci beaucoup.
0: Avec grand plaisir parce que ce sont des, moi j'appelle ça un peu des satires hein, quand même.
2: Hein? C'en est, oui.
0: Ça griffe un peu quand même.
2: Oh, disons que c'est des taquineries.
0: Des taquineries si vous voulez. Et puis, j'ai dit, tiens, on revient sur le poulailler, parce que vous en avez écrit combien sur le poulailler il y a déjà quelques années hein.
2: Bah, ouais, c'était vers 2013, 2014, 2015, ouais. Avec l'illustratrice Colette. On avait fait 3 albums de 30 fables, qu'on avait appelé les fables du poulailler. Oui,
0: très bien. Et les illustrations sont encore d'elle sur celui-ci. Alors, bien sûr, moi, je me suis jetée dessus, parce que connaissant les autres, hein, je me suis fait plaisir dès que je l'ai eu en main. Et puis j'en ai sélectionné une, on va voir un petit peu. C'est tout nouveau, il y a combien de temps que vous êtes venu? Il y a à peu près une année. Et celui-ci, vous l'avez écrit avant ou après votre dernier?
2: Avant.
0: Avant.
2: Avant, oui. Donc, parce que donc, après, pour écrire les fables, il faut que je... Enfin, c'est ça, c'est moi qui dis comme ça, je le dis comme ça en tous les cas. Il faut que je sois dans un état d'esprit assez particulier pour écrire. C'est plus facile d'écrire un roman parce que bon, vous l'avez en tête, vous le construisez, vous le modifiez, etc. Construire une fable, vous faites une histoire sur 30 lignes. Il faut une introduction, un développement, une conclusion qui rime.
0: Okay.
2: Donc c'est un peu plus compliqué à faire que rédiger un roman. Enfin, pour moi, en tous les cas. Mm-hmm. Et donc, il me faut à un moment que je sois dans l'état d'esprit, dans cette formule-là, en tous les cas, dans ma tête, pour pouvoir écrire des fables. Parce que quand je suis parti sur le thriller, un jour, je me suis dit, tiens, il faut que je refasse des fables. Et j'arrivais pas. Dans ma tête, ça ne fonctionnait pas. Et puis il a fallu un certain temps pour que, je sais pas, que ça mûrisse en tous les cas, et pour que je reparte pour une série de fables, toujours du poulailler, enfin le Périgord vu du poulailler, et toujours illustré par Colette. Et le dernier album qu'on a sorti, il est tout frais, et c'est ce qu'on a appelé les fables décalées du Périgord, parce que c'est pour se moquer gentiment, hein, c'est pas... On n'est pas dans la satire pure et dure, etc., pour faire mal ou pour blesser. C'est justement pour voir le Périgord un petit peu d'une autre façon, un petit peu rigolote, un petit peu...
0: Mais un peu moqueuse.
2: Moqueuse, oui, mais sans jugement.
0: Oui, non, oui, tout à fait.
2: Je ne porte pas de jugement, puisque c'est moi qui rédige les textes. Je ne suis pas un moralisateur. Je suis pas La Fontaine. Hein.
0: Mais vous observez bien, quand même. Hein.
2: On essaye. Puis après, il faut bien choisir ses mots, parce que c'est... On ne peut pas rattraper ou faire une digression sur un paragraphe, etc. Il faut que chaque mot soit, entre guillemets, pesé pour correspondre à
0: la situation.
2: À la situation ou à un avis, etc.
0: Tout à fait. Bon, c'est bien. Alors le deuxième, alors là, celui que vous avez édité un petit peu après, mais qui arrive en même temps, L'insuffisance du désir, chronique périgourdine. Il y a toujours des dames, comme vous savez bien les décrire.
2: Mais là, on sort du cadre des fables. C'est un thriller. Bon, voilà. Donc, c'est le dernier que j'ai fait et qui. Enfin, j'avais décidé de terminer la série Périgourdine. J'avais commencé par la trilogie Périgourdine, puis j'en avais écrit un petit peu plus, puisque j'en avais fait même 7-8. Donc je suis le seul au monde à avoir fait une trilogie à 8 livres, ce qui est quand même assez exceptionnel, entre guillemets. Non, c'est une boutade. Mais donc je voulais sortir un petit peu de mes personnages que j'avais un petit peu maltraités, enfin maltraités dans
0: les
2: mon
0: lieux,
2: roman. Hein.
0: Des
2: lieux, changer un petit peu d'histoire, et puis pas retomber peut-être... Peut-être que j'avais peut-être une tendance à me répéter, donc j'ai dit, il faut quand même modifier, voir autre chose. Bon, c'est un peu dans cet état d'esprit que j'avais fait l'avant dernier, l'inconstance du mensonge, et là j'étais reparti sur l'insuffisance du désir.
0: Bon, on va se promener dans le Périgord, parce que vous nous avez habitués à des châteaux, à des choses comme ça. Là, celui-là, il se passe... vous nous avez amené dans des petites rues, le Périgord, peu partout, hein, sur Périgueux et tout. Vous nous faites voyager aussi.
2: J'essaye, mais là, il y a juste un petit passage sur le Périgord, parce que c'est plus une introspection personnelle, parce que le pitch de l'histoire, comme on dit, ou le résumé, c'est un écrivain un peu connu, enfin, et qui tout d'un coup, pour X raisons, se retrouve en panne sexuelle et en panne d'inspiration. Alors, je précise tout de suite que c'est pas autobiographique. Et donc, cet écrivain qui, bon, avec ces deux malédictions qui lui tombent dessus, qu'est-ce qu'il est prêt à faire pour retrouver, en tous les cas, son identité virile, puisqu'il pense que c'est important, et son identité professionnelle d'écrivain? Jusqu'où est-il prêt à aller?
0: D'accord. Bon, vous le découvrirez en tournant les pages. Je pense que on pourra le trouver dans la médiathèque de Verté.
2: Oui, il va être dans la médiathèque et puis
0: à la bibliothèque, à la
2: librairie. Mmh. Pas de problème.
0: Voilà. Donc, on va, avant de démarrer, on va peut-être faire une pause musicale. Est-ce que la première pause musicale est condescendante avec le poulailler?
2: Non, pas spécialement, non.
0: Non, parce que j'ai vu Oser Joséphine, j'ai dit ça.
2: Ah, mais c'était il y a longtemps.
0: J'ai dit, tiens, il va nous mettre la musique.
2: Non, alors, c'est pas grave.
0: On va retrouver Christian, on va à la découverte du morceau, puis après, je vous lirai une que j'ai choisie, parce que celle-là m'amuse beaucoup.
1: Eh bien, le premier morceau que vous avez choisi, c'est Feu Chatterton. Allons voir.

0: si vous me le permettez, je vais en découvrir, en faire découvrir à nos auditeurs une des fables de Périgord. Alors là, Périgord met des poulaillers. D'abord, quand j'ai vu le titre, comme ça, en gras, j'ai dit, ah, tiens, ça, c'est des villes et des champs, une histoire de rats. Comme il y a toujours beaucoup d'animaux. Eh ben non. Eh ben non. On va découvrir ensemble. Tous les animaux de la ferme étaient mobilisés. Le poulailler de Brignac n'était pas le dernier à rassembler la volaille pour protester. Le tribunal les avait tous convoqués. Une plainte avait été déposée pour nuisance répétée par un citadin nouvellement arrivé. Par le chant du coq, il était trop tôt réveillé. Par l'odeur du lisier, il était asphyxié. Dans la bouse de vache, il avait marché. Son linge, par les fientes de pigeon, était taché. Il était gêné par le crottin de cheval sur le chantier, par le cacadois de couleur marron glacé, par le coin-coin des canards excités, par les aboiements du chien en liberté, par le chat dans sa maison venu ronronner, par les grenouilles sous ses fenêtres venues coasser, par le cacabément des pintades effrayées et d'entendre les dindons glouglouter. Même la cloche de l'église de sonner devait s'arrêter. Et en plus, les ululements de la chouette cessaient. Les piqûres de moustiques, ils devaient endurer. La boue l'hiver, l'automne l'humidité, au printemps les giboulées, la sécheresse l'été. L'avocat, maître Hibou, tout en partialité, plaida la cause des animaux indignés. Le monde rural n'est pas un musée où tout est calme, rangé, classé, aseptisé. Les animaux ont droit, au nom de la ruralité, de respirer, de déféquer, de s'exprimer. Le principe du bien-être animal doit être ici respecté. Par celui qui en Périgord veut s'installer, il ne suffit pas d'y passer des vacances d'été, mais y passer au moins toute une année pour en apprécier les spécificités. Par le juge, le plaignant fut débouté, considérant qu'à la campagne, les animaux avaient droit de cité. Voilà, à méditer. Il y en a comme ça beaucoup.
1: Ah, des fables, oui. Enfin, bon, après, je me saisis des sujets d'actualité. Hein. Bon, sur celle-là, tout le monde connaît l'histoire de la mara aux grenouilles
2: qui a été obligée d'être comblée parce que
1: les gens ne supportaient pas le coissement des grenouilles. Enfin, bon, bref, il y a toutes ces.
0: Les cloches.
1: Les cloches, parce que, enfin, bon, bref, je me suis servi de ça un petit peu pour.
0: C'est bien.
1: C'est l'actualité, c'est pas. Oui. Je l'ai pas inventé, hein. Bon, ouais. Après, bon, je l'ai un petit peu manié, mais toutes les fables du Périgord, je prends des. Comment ? Ou des situations, ou des événements, ou des lieux propres au Périgord. J'ai fait une fable sur Lascaux, par exemple, oui. Où les poules s'indignent, à juste raison d'ailleurs, en disant, mais c'est incroyable, pourquoi à Lascaux, sur l'île de Lascaux, il n'y a pas un dessin de poules. Hein, on voit des bisons, on voit des taureaux, on voit des animaux, mais pas de poules. Donc, vous voyez, un petit peu pour taquiner les gens, sur le cep, sur la truffe, sur le, enfin tous ces événements qui un petit peu font la spécificité et la vie du Périgord, que ce soit pour
0: vous nous amenez promener jusqu'à Dagpo-Dakiuling.
1: Pardon?
0: Vous nous amenez promener jusqu'à Dagpo-Dakiuling.
1: Ah, le
0: chez les moines tibétains.
1: Chez les moines tibétains, ben oui, parce que c'est quand même assez particulier à la Dordogne, qui est autant de lieux consacrés au bouddhisme. Mmh. Et selon le principe que je crois que c'est à Plassac, où ça serait le centre du monde. Pour eux.
0: Je vais vous dire, vous savez l'origine de la venue des moines tibétains?
1: Ben, dites.
0: Alors, c'est un monsieur qui écrivait comme vous, qui a écrit le livre de la paix, Bernard Benson, qui après avoir fait des bombes pour la guerre là, hein, s'est rattrapé en allant. Ah. Ses enfants sont allés en Inde et lui il a dit je vais pour racheter sa conscience. Il a pris un avion et puis il est parti chercher l'endroit où il pouvait les poser en France. Et il est arrivé dans la Côte de Genre. C'est un point où, voilà, c'est fabuleux comme point. L'énergie qui se dégage de quand vous êtes en haut de la Côte de Genre, vous avez en bas où c'est magnifique. Il a dit c'est là. Il a acheté le château et il les a installés là. Et depuis, ils sont là.
1: Oui, ben, disons que j'ai un œil un petit peu plus bienveillant pour le bouddhisme, non pas par choix personnel, hein, mais parce que j'ai un de mes fils, enfin un bon fils qui travaille en Thaïlande depuis très longtemps, et donc on y va de temps en temps, et forcément c'est les temples bouddhistes et le bouddhisme, c'est quelque chose que je connais en tous les cas, que je côtoie. Voilà.
0: Et quand il est arrivé, c'était pas ça, c'était la campagne, ouais. On a connu il y a le départ, on campait au départ, maintenant c'est grand, c'est même devenu très grand. Mais c'est très intéressant, parce que plus qu'une religion, c'est une philosophie de vie.
1: Tout à fait, tout à fait.
0: Voilà. Alors là, après ce petit détour dans notre Périgord, vous avez fait aussi plein de choses, vous voulez nous en lire une? Ça vous fait envie?
1: Allez-y. Je vais prendre celle.
0: Voilà, Osez Joséphine, j'ai cru que c'était.
1: Non, c'est pas celle-là j'aimerais mieux vous lire le roi Antoine.
0: Antoine de
1: Tonneins,
0: parce qu'on
1: en parle quand même régulièrement à chaque fois qu'il y a un changement dans la dynastie royale là-bas. Et donc, j'ai trouvé un petit peu une source d'inspiration dans cette vie. Donc je lis. Le roi Antoine. À Tourtoirac, au temps jadis, Antoine, le coq, était perdu dans sa rêverie. Il imaginait un poulailler, rien que pour lui. Le Périgord étant trop petit, il rêvait d'un royaume, d'un espace agrandi. Il y régnerait en monarque averti, entouré de courtisans soumis. Quelle destinée! Quel projet de vie! Il scruta la map monde arrondie, il hésita entre la Namibie et l'Acadie. Finalement, l'Amérique du Sud, il choisit. Plus exactement, la Patagonie. Il s'embarqua donc pour le Chili. Après avoir beaucoup promis, la volaille Mapuche devint son ami. Il fut reconnu roi d'Araucanie, distribua les titres d'une nouvelle aristocratie, des médailles, de l'ordre de la poulaillerie, sa monnaie à base de grains de maïs il bâtit, il déploya des drapeaux à son effigie, un blason avec ses armoiries et réclama l'indépendance pour un poulailler pays où la volaille choisirait son mode de vie. Hélas, l'argent s'est tari. Sous l'influence de capitaines d'industrie, Antoine fut renvoyé dans sa patrie. Déçu de n'avoir pas été compris et par d'autres poulaillers trahi, sous sa terre natale, il est enseveli, persuadé que l'herbe est toujours plus verte ailleurs qu'ici.
0: Ici, oui. C'est bien ça, oui. C'est vrai, hein, le roi d'Araucanie. Hein. Il avait bien voyagé lui aussi, tiens. Voilà. Donc là, il y en a combien?
1: Alors, 24, parce que c'est le numéro du département.
0: Ah, d'accord, c'est en plus.
1: J'ai essayé de coller au plus près. Et heureusement, parce que si ça avait été le 78 ou 92, ça aurait eu plus de difficultés à remplir le contrat.
0: Là, quand vous avez fait un poème sur la restauration, c'est pour remettre les choses, les châteaux en état, comment?
1: Oui, vous savez, toutes les...
0: Le sujet.
1: Le sujet, oui, c'est les restaurations de châteaux que des familles entreprennent. Moi, je suis assez admiratif de leur, de leur énergie et de leur foi dans ce travail, parce que c'est colossal, que ce soit Comar, que ce soit Lerme, que ce soit Marquessac, à côté de Saint-Pointe-à-l'Idence, etc. C'est, des fois, c'est quand même des ruines et les gens partent là-dedans en disant, mais moi, je stupéfait de la volonté qu'ils mettent là, parce que moi j'en serais totalement incapable, alors que j'aime bien les vieilles pierres, mais c'est le travail.
0: Mais il restaure aussi tout ce qui fait partie du patrimoine,
1: tout à fait,
0: les lavoirs, les choses comme
1: après il y a tout le petit, ce qu'on appelle le petit patrimoine,
0: le petit patrimoine
1: c'est pas péjoratif,
0: faut pas le laisser perdre,
1: que ce soit le lavoir, le pigeonnier, tout à fait,
0: voilà,
1: beau travail.
0: Et il y en a une qui est intéressante, parce que c'est quelque chose qu'on entend souvent en ce moment. C'était mieux avant.
1: Ah, ben, c'était mieux. Ça, c'est les anciens qui disent ça.
0: Oui.
1: Mais il faut mieux dire, c'était différent avant. Pas c'était mieux, parce que vous savez, je pense pas que les ménagères de maintenant diraient j'abandonne le lave-vaisselle pour aller, le lave-linge pour aller au lavoir, ou ce genre de choses, où je fais de la cuisine dans le cantou plutôt que sur la gazinière.
0: Et la vaisselle à la main.
1: Donc c'était pas forcément, je pense pas qu'elles trouvaient ça très bien.
0: Mais ça a été tellement vite.
1: Ah, tout à fait, ben oui.
0: Ça va même trop vite. Oui. Nos anciens, puisque vous en parlez tout à l'heure, là tout de suite, et quand est arrivé l'électricité et le chemin de fer.
1: Ben, vous savez,
0: c'était diabolique, le chemin de fer.
1: Ben, oui, bien sûr. Ça, je sais que l'électricité, on disait qu'elle allait faire tourner le lait des vaches.
0: Ah, bon, ben voyez.
1: Jusqu'à preuve du contraire.
0: Jusqu'à preuve du contraire. Les pauvres bêtes, elles sont toujours là. Mais c'était mieux avant. Mais c'est vrai que peut-être au plan d'éducation, peut-être il y avait des choses qui ont... Les gens n'ont pas pu s'adapter parce qu'elle va trop vite et les gens n'arrivent pas.
1: C'est différent après
0: pour suivre, vous vous rendez compte?
1: Pour s'adapter, je prêche pour ça, il faut de l'éducation.
0: Oui.
1: Faut éduquer les gens, les jeunes, l'école, etc., leur apprendre à avoir un jugement critique. Après, chacun fait son choix. Oui. Mais faut qu'on puisse faire un choix en toute connaissance de cause. En sachant, à la limite, il faut faire une liste de ce qui est bon, puis une liste de ce qui n'est pas bon, puis après, chacun choisit selon ses opinions, sa religion, ses conditions.
0: Et on fait ce qu'il veut après.
1: Oui, après, voilà.
0: Parce qu'il y a des choses qui vont sûrement bousculer la planète, c'est l'intelligence artificielle.
1: Ben oui, mais on ne peut pas dire non par principe.
0: Et non. Mais si on n'est pas bien éduqué, on va tout transformer selon nos désirs. Chacun va faire dire ce qu'il veut de l'autre.
1: Ah oui, mais ça, c'est
0: ça,
1: le problème.
0: C'est dangereux.
1: C'est le problème du nucléaire. Alors, c'est bien en médecine, et puis quand c'est une bombe, c'est moins drôle.
0: Mais si vous avez encore du pain sur la planche, hein?
1: Ah ben, après, sur la Dordogne, j'essaye de trouver les sujets, hein, que ce soit Joséphine Baker, que ce soit la déviation de Bénac, que ce soit la Languedoc.
0: Oui.
1: Des sujets que
0: j'ai. Et déforestation.
1: Oui, ça aussi. Mais bon. Après, faut trouver la porte d'entrée de la fable, quoi. Ouais. Pas faire de l'anthropomorphisme à tout craint par rapport au poulailler.
0: Non, mais c'est gentil quand
1: même. Ah oui, non, mais.
0: Voilà. Et ce pauvre coq, là. Mais il a bien étudié le voisin. Hein. Et c'est vrai, en plus.
1: Mais
0: c'est
1: ce qu'on trouve à peu près dans tous les villages. Hein.
0: Oui.
1: Ah. Enfin, je le vois comme ça après.
0: Oui, oui. Non, mais c'est vrai, de toute façon. Et en plus, quand les gens en parlent, ils sont moins gentils que vous, bien souvent.
1: Peut-être, ouais.
0: Donc, vous voulez encore qu'on parle un petit peu de ce livre?
1: Sur les fables, je voudrais quand même... maintenant que l'album est paru, qu'il y aura un deuxième album qui sera illustré par un autre illustrateur, puisque Colette, malheureusement, est décédée. Et donc, c'était un hommage que je voulais rendre à Colette en proposant cet album. Mais je dois signaler quand même que ça a été difficile de la mettre en place. Parce que les éditeurs périgourdins hésitaient un petit peu à en faire la promotion. Donc, je voulais remercier Patrick François, qui est connu ici à Ribérac, qui m'a donné un sacré coup de main pour finaliser ce projet, parce que sans lui, je crois que je n'y serais pas arrivé. Donc, je voulais lui rendre justice et le remercier publiquement de son travail pour pouvoir sortir cet album.
0: Il est très prolixe, lui, en livre. Ils viennent souvent nous présenter.
1: Oui. Bah, mais il est du coin, en plus. Hein.
0: Il est de Ribérac.
1: Oui.
0: Sa maman était la directrice de l'école de Ribérac.
1: Je ne connais pas sa vie, mais je sais qu'il est de Ribérac.
0: Oui. Alors, on va faire une petite pause musicale et après, on va se retrouver si vous voulez parler de votre bouquin. On va retrouver Christian.
3: Eh bien, le second morceau qu'on va écouter est interprété par Véronique Sanson et ça s'appelle « Une nuit sur son épaule ».

0: Alors, dans ce nouveau livre, L'insuffisance du désir, c'est une chronique périgourdine, là où vous nous faites un peu moins voyager en Périgord, mais voyager dans de l'humain.
1: Tout à fait, tout à fait. C'est le monde particulier de l'humain, ou en tous les cas d'un homme, puisque là, il s'agit plus de comme c'est l'histoire d'un écrivain. Ce monsieur, si vous voulez, je vous parle un petit peu du début, donc qui est écrivain et qui a une petite notoriété, enfin qui promet une belle carrière, etc., qui va donner, qui donne des conférences, etc. Et puis au sortir d'une conférence, bon, il retourne à son hôtel, bien sûr, après les agapes payées par les organisateurs. Et forcément, il y a toujours une ou deux jeunes filles qui traînent un petit peu là pour voir leur idole, ou en tous les cas profiter de la situation. Et puis, lui, il essaye aussi de profiter de la situation. Et malheureusement, ça se passe pas du tout comme prévu. Et il se retrouve face à une panne sexuelle qui l'empêche d'avoir tout rapport sexuel. Donc, pour quelqu'un qui a une réputation de Don Juan, c'est quand même un petit peu embarrassant. Et puis, le problème, c'est que cette panne vient en même temps, enfin, est concomitante avec une panne d'inspiration. C'est-à-dire que lui qui écrivait, qui avait un projet de livre, etc., se retrouve devant la page blanche et, comment remédier à tout ça? Est-ce que l'un ne peut pas guérir sans l'autre? C'est-à-dire, s'il guérit sa panne sexuelle, il guérira. Enfin, c'est ce qu'il comprend, hein, lui. Hein, ça guérira sa panne d'inspiration. Et l'inverse aussi, s'il retrouve son inspiration, il retrouvera. Donc, c'est toute la démarche un petit peu, j'allais dire viriliste, entre guillemets, de cet auteur qui, tout d'un coup, se retrouve comme s'il avait, tout perdu. Pour lui, il a tout perdu. La perte de virilité, c'est une abomination, alors que, il y en a qui vivent très bien sans, mais enfin, bon, lui, en tous les cas, c'était pas sa tasse de thé. Et puis, la panne d'inspiration, là, c'est toute sa notoriété qui est remise en cause. Et bon, ça commence à jaser un peu, on commence à raconter sur lui, etc. Donc, il essaye un petit peu de retrouver toute son énergie et créatrice et sexuelle. Voilà. Alors, jusqu'où est-il prêt à aller?
0: Voilà. Dans ses rencontres.
1: C'est toute la question. Bien sûr, première chose, il va voir les médecins, il va voir les guérisseurs, parce que ça ne marche pas. Et pourquoi ça ne marche pas? Parce qu'il n'y a pas d'explication physique ni biologique à ce.
0: Il a perdu sa libido.
1: Aussi, mais il n'y a plus rien qui marche. Et donc, il essaye tout ce qui est dans sa connaissance, enfin, que ce soit les médicaments, la magie, les psychiatres. Arrivé à un moment, il faut bien essayer de trouver. Et donc, il se retrouve un petit peu. Et puis après, il a plus de travail, parce que il est libraire la librairie est un petit peu désertée, parce que c'était lui un petit peu la tête de gondole de la librairie, qui faisait venir un peu les clients, et c'est compliqué. Alors, ils essayent de partir en résidence, justement, en Dordogne. Il part en résidence en Dordogne, mais il rencontre des gens, mais ça se passe pas non plus comme prévu, il retrouve rien du tout. Bon, alors, est-ce qu'il retrouvera
0: la fin? Ça, c'est à
1: cette
0: la
1: question.
0: Fin.
1: Et quel est le prix à payer pour ça?
0: Ah oui, d'accord.
1: Eh oui, il y a toujours un prix à payer, ou personnel, ou social, ou etc. C'est un petit peu la trame du livre, quoi.
0: Alors, moi, je vais vous poser une question un peu particulière. Le fait d'avoir perdu justement tout ça, est-ce que ça a donné de la place à son psychique humain, sa relation humaine avec les gens? Parce que là, il n'a plus à se mettre en avant, donc il peut être à la portée des gens qu'il rencontre sur un côté différent psychologique.
1: Oui et non. Enfin, je pense pas, parce que vous savez, les artistes, les artistes, entre guillemets, enfin ceux qui consacrent un peu de temps
0: tous
1: que
0: un
1: soit
0: égo,
1: à la peinture, sont tous assez égotiques et voire égoïstes aussi. Hein, parce que penser aux autres, même quand on est mal, C'est difficile. Je dis pas que ça n'arrive pas, mais c'est difficile. Mais parce que c'est, faut guérir son propre malaise, et quand on est habitué à vivre sur son ego, sur sa personne, etc. C'est quand même difficile d'aller chercher les autres et dire, ah, tu peux pas m'aider, etc., etc. C'est un peu compliqué. Enfin, la démarche de devoir quelque chose à quelqu'un. Et les artistes, généralement, que ce soit les musiciens, les poètes, oui, les trucs comme ça, sont assez, je dirais, auto-centrés sur, voilà. Donc, lui, bien sûr qu'il va chercher de l'aide, mais bon, maladroitement, il sait pas trop comment faire, etc. Même il se retrouve à travailler, parce qu'il fallait bien manger à un moment, à vendre des livres dans une grande surface. Ce qui pour un libraire est quand même assez dur à vivre, mais on est pour voilà. Et puis il rencontre une petite fille qui est au rayon livre et qui regarde ce livre pour enfants. Et il vient pour lui demander, t'as besoin d'un coup de conseil, etc. Et elle le regarde et elle lui dit, mais non, j'ai pas besoin. Alors, mais pourquoi? Parce qu'il n'y a pas d'amour dans ton regard.
0: Ah, voilà.
1: Alors ça le choque, mais enfin, quand même, comment une petite fille comme ça peut percevoir quelque chose se manque, est-ce que c'est vrai? Donc il va voir, il va se regarder dans la glace pour voir, c'est mes yeux, qu'est-ce qu'ils ont, etc. Enfin bon, bref, ça, c'est un passage qui déclenche aussi.
0: C'est ce que je voulais vous demander, justement, comme il a perdu quelque chose, est-ce qu'il laisse rentrer dans sa philosophie de vie des choses qui peuvent l'amener justement à retrouver ce qu'il a perdu?

0: dire la fin.
1: Non, bah non, non, non, non.
0: On va le laisser partir à la recherche, justement, de ce que peuvent lui apporter les autres. S'il ouvre son cœur au lieu d'ouvrir autre chose.
1: Mystère.
0: Mystère. Voilà. On va faire une petite pause musicale et puis après on va se retrouver parce que sûrement vous avez quelque chose encore sous le coude.
1: Oui, oui. Oui. Enfin, mais bon, après, c'est pas moi qui décide, hein, c'est l'éditeur toujours qui.
2: Eh bien, d'abord, on va laisser la parole à Jacques Brel avec Jeff.

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0: Alors bien sûr, après les fables du poulailler, là vous nous avez dit que vous allez rentrer avec un autre livre dont peut-être dans l'année.
1: Dans l'année, non, parce que le dernier, l'insuffisance, il vient de sortir au mois de mars.
0: Non,
1: pour les fables, oui. Il y a le projet, les fables sont écrites, l'illustrateur...
0: Ah, vous l'avez trouvé?
1: Oui, j'ai trouvé, je travaille dessus, mais bon, c'est long, hein, c'est... Pour écrire les 24 fables, il faut quand même, presque une année hein, de travail, parce que c'est pas aussi facile qu'on le croit.
0: Il faut d'abord trouver le sujet.
1: Oui, il faut trouver le sujet, l'ordonner, voir comment ça correspond, si ça sonne bien, si ça. Et puis après, le dessinateur, lui, il faut qu'il trouve l'angle aussi d'attaque pour faire son dessin, comment il le construit, après on échange. Enfin, c'est quand même. C'est,

0: C'est pas juste un petit dessin comme ça sur un coin de table et ni trois phrases sur un bout de papier, quoi. Et alors, je tenais quand même à souligner que à la fin des fables, enfin je resitue la fable dans son contexte. C'est-à-dire, bon, quand je parle de, bon, on a parlé de Antoine de Tonnins à Tourtorac. Bon, je raconte, je mets trois, quatre lignes à la fin pour expliquer d'abord que c'est vrai et que ce monsieur, je précise l'année où il est allé là-bas, qui s'appelait Antoine Ier, qui étaient les Mapuches, etc. Voilà, enfin, Blanc-Bec, Cyrano de Bergerac, c'est des fans. Bon, ben, je cite quand même Edmond Rostand, quand est-ce qu'il a écrit, enfin, pour que les gens arrivent à situer dans le temps et dans l'espace la fable. Mmh. Ben, c'est pas juste comme ça, parce que tout le monde ne connaît pas forcément le Périgord. Non. Donc il y a des choses que les Périgourdins connaissent, que les autres, enfin les étrangers ou les Champenois ou les Bourguignons ne connaissent pas. Hein. Mm-hmm. Donc, voilà.
1: Ben, dans celui-là, vous avez parlé quand même de choses du champignon, de jacou.
0: Bien sûr,
1: qui est le croquant. Vous avez parlé quand même de choses qui nous ramènent bien en Périgord. Avec Cyrano de Bergerac pour le blanc-bec, bien sûr. La mélanosporum pour la truffe, vous avez déjà fait large, hein, bien étudié le coin. Hein.
0: Ben, il faut après, vous savez, je me fais une liste de sujets concernant le Périgord, des spécificités du Périgord. Et après, bon, je peux avoir 50 sujets, mais bon, il faut faire le tri. Ceux qui sont plus faciles à traiter que d'autres, certains sont plus faciles à traiter que d'autres. Puis des fois, mon imagination n'est pas à la hauteur du sujet. Hein. Donc bon, ben, je passe à autre chose.
1: Oui. Vous parlez aussi des fêtes, la fête c'est la vie. Alors je suppose que Pétassou doit rentrer en ligne
0: de compte.
1: C'est la
0: fête libérée, bien sûr, oui, c'est spécifique.
1: C'est typiquement périgourdin, ça.
0: Et comme la langue d'oc, c'est parce que ce que j'écris, j'essaie quand même de le vérifier. Hein, c'est pas une émanation comme ça de mon esprit. Je me suis rendu compte que la langue d'oc, c'était la langue régionale la plus parlée en France. Mm-hmm. Alors, je pensais que c'était plus, je sais pas moi, le basque ou le breton ou je sais pas quoi, mais non, c'était. Enfin, c'est ce que j'ai lu. Hein, après, bon, j'ai pas compté. Hein.
1: Et puis, ce qui est intéressant aussi, c'est que vous avez divisé les quatre couleurs, le blanc, le vert, le noir, le pourpre, parce qu'ils ont chacun leur identité.
0: Oui, ben mais c'est bon. Après, c'est un département assez particulier, la Dordogne, dans ce sens-là. Oui. Bon, c'est défait. Puis après, je crois que c'est la difficulté d'un département rural comme ça, c'est un petit peu excentré. Est-ce qu'on l'ouvre sur l'extérieur au risque d'être envahi, ou est-ce qu'on se referme sur soi-même pour dire voilà, c'est un petit peu les difficultés que peut connaître ce département pour essayer de trouver une identité, trouver une vie économique intéressante, etc. Parce que bon.
1: Oui.
0: Il faut bien que les gens vivent aussi ici.
1: Oui, tout à fait. Et vous en avez bien une poésie là, qui est vraiment d'actualité avec la déviation.
0: Ah, la fameuse déviation. Oui, oui.
1: Elle n'a pas fini de faire parler. Hein.
0: Ben non, mais c'est... moi, j'ai pas un avis tranché hein, sur cette déviation. Après, bon, d'abord, j'ai pas une connaissance fine du dossier. Hein. Moi, je sais pas trop. Après, bon, certainement qu'il y a... Il y a eu un petit peu de précipitation, voilà. Il y a eu peut-être un petit peu de jalousie, il y a peut-être eu un petit peu, enfin, toutes des choses qu'on ne maîtrise pas, en tout cas, le public comme nous qui lit le compte-rendu dans le journal, etc. Mmh. Donc, bon, j'ai juste essayé de l'appréhender de façon un peu humoristique en disant, bon,
1: mais
0: que faire de cette déviation, quoi, si. Voilà.
1: C'est bien. Ben alors, on va conseiller à nos auditeurs d'aller dans les bonnes librairies du Périgord, notamment à Verteillac, à Ribérac, parce que nous avons aussi avec Natacha. Vous l'avez présenté à Natacha déjà?
0: Je l'ai pour elle. Je vous laisserai pour.
1: Oui, d'accord. Oui,
0: parce que au téléphone. Parce que les fables, pour l'instant, ne sont pas encore disponibles en librairie. C'est.
1: Juste sorti.
0: Oui, juste sorti. Il faut que j'aille démarcher les libraires pour en déposer chez eux. Et donc, c'est pas. C'est pas, contrairement au livre où là, bon, l'éditeur fait ce travail-là, pour les fables, c'est moi.
1: Et puis, bien sûr, vous avez sans doute des lieux à nous dire où on peut vous retrouver.
0: Ben, y a plusieurs salons, hein, que ce soit le salon du Bug, Noir-Vézère, le salon de la Noaille. Alors, j'ai pas les dates en tête, hein, au mois de juillet.
1: Mais tout autour de l'été, il y a quand même
0: des salons. J'invite les gens, Sourzac. Le 15 août, voilà. Après, il y a le salon de l'humour à Esquoir, où je présenterai les fables, enfin pas que moi. Hein. Après, il y a Tenon aussi, le salon du livre illustré. Il y en a d'autres, mais après, je vais faire des signatures dans
1: Des dédicaces.
0: Des dédicaces, soit en librairie, soit dans les grandes surfaces, mais que c'est pas calé encore. Hein. Sinon, en librairie, je vais avec Sideuil. Un jour de marché au mois de juin. Et après, il faut que je contacte les libraires, parce que là, ça vient de sortir, c'est tout chaud. Hein, j'ai pas eu le temps de tout faire, faire complètement la promo.
1: On va faire une pause musicale avec Christian, et puis après, ben, on vous donnerait toutes vos coordonnées pour finir l'émission, pour que nos auditeurs puissent aller à votre rencontre. D'accord. Surtout.
2: Eh bien, votre prochain choix, c'est un grand classique de Juliette Gréco, Déshabillez-moi.
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1: Alors, on va espérer que ce monsieur retrouve sa libido.
2: Oui, oui, ben oui.
1: Il va nous accompagner durant la lecture de ce livre. Si vous avez d'autres petites précisions à donner sur vos projets.
2: Bah, les projets, il y a un livre qui devrait, enfin, j'espère en tous les cas, qui est terminé et que je dois proposer à l'éditeur, qui est plus terroir, disons-nous, qui se passe dans une guinguette au bord d'un étang, donc c'est pas ce qui manque en Dordogne, hein, et où ben, on retrouve un matin un cadavre.
1: Un polar.
2: Dans l'eau.
1: Comment vous dites?
2: Un thriller. Parce que je fais le distinguo, alors après c'est subtil, hein, mais le distinguo entre le thriller et le polar. Le polar, c'est un policier qui mène l'enquête, ou un détective, ou un gendarme, alors que le thriller, c'est un roman à suspense avec des morts ou des choses comme ça, enfin, des choses un peu tragiques.
1: D'accord. Voilà. Vous donnez toutes vos coordonnées, comment on peut vous joindre?
2: Par le biais des éditeurs, hein, que ce soit pour édition ou par le geste édition en ce qui concerne les thrillers. Pour avoir mes contacts.
1: Très bien.
2: Voilà.
1: On vous remercie.
2: Eh bien, c'est moi qui vous remercie. Puis moi, je vous dis à l'année
1: Bonne
2: prochaine
1: route.
2: Si tout va bien.
1: Oui, voilà. Bonne route jusqu'à mort. On aura l'occasion de se rencontrer
2: tout
1: dans les
2: fait.
1: Salons.
2: Allez.
1: Merci
2: à
1: beaucoup.
2: Tous.
1: Merci Christian.
3: Merci à vous. Et nous terminons avec votre dernier choix musical. C'est Jimmy Cliff qui interprète Wild World.

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1: Voici les titres du journal de midi de ce jeudi 7 août 2026.
2: Incendie, le secours populaire de Dordogne mobilisé pour les sinistrés.
1: Justice, un homme condamné après une tentative d'incendie.
2: Vandalisme, une série de dégradations inquiète la commune de Saint-Cyprien.
1: La Linde, une voiturette se retourne après une manœuvre d'évitement.
2: Côté météo, selon Météo France, dans l'après-midi, le soleil généreux fera grimper le mercure aux alentours des 27-29 degrés.
1: Bonjour à toutes et à tous.
2: À Boulazac, près de Périgueux, le hangar du secours populaire se remplit rapidement.
1: Les dons destinés aux victimes des incendies en Gironde et dans les Landes affluent depuis plusieurs jours, envoyés par des particuliers, des communes et des associations. Transformé en base logistique, le site réceptionne, trie et stocke les produits avant leur redistribution. Eau, denrées alimentaires, produits d'hygiène ou encore lits figurent parmi les besoins les plus urgents. Selon les responsables de l'association, les entrepôts Girondin étant saturé, la Dordogne prend le relais pour faciliter l'acheminement de l'aide. Cette mobilisation représente un coût important pour le secours populaire qui estime à environ 20 000 euros les dépenses engagées pour cette opération exceptionnelle. L'association lance également un appel aux bénévoles, particulièrement difficile à mobiliser en pleine période estivale. Parallèlement, des collectes de matériel destinées aux animaux sinistrés sont également organisées. Le secours populaire se charge d'acheminer ses dons vers les structures concernées en Gironde. Pour l'association, la solidarité devra se poursuivre dans les semaines à venir afin de répondre à des besoins qui continueront d'évoluer.
2: À Périgueux, un homme de 37 ans a été condamné après avoir tenté de mettre le feu à un appartement dans la nuit de lundi à mardi.
1: Alerté par un couple, la police est rapidement intervenue sur les lieux. À son arrivée, le suspect avait pris la fuite, mais grâce au signalement fourni par les victimes et au numéro d'immatriculation de son véhicule, les policiers l'ont rapidement retrouvé alors qu'il regagnait son domicile. Il était toujours en possession d'un bidon d'essence et d'un briquet. Déjà connu des services de police, le trentenaire a reconnu les faits lors de sa garde à vue. Présenté à la justice dans le cadre d'une procédure de reconnaissance préalable de culpabilité, il a été condamné à 6 mois de prison avec un sursis probatoire renforcé. La décision a été mise à exécution immédiatement.
2: La commune de Saint-Cyprien est confrontée à une série de dégradations depuis le début de la semaine.
1: Selon le maire Christian Six, les premiers actes de vandalisme ont visé des panneaux de signalisation de la ville, arrachés puis jetés dans un ruisseau. Quelques jours plus tard, le véhicule d'une femme venue rendre visite à ses petits-enfants a été pris pour cible. Garée correctement, sa voiture a été recouverte de matière fécale, ses essuie-glaces ont été arrachés et ses pneus crevés. La victime a déposé plainte. La mairie a également porté plainte après des dégradations constatées à la halle des sports. Le maire appelle les habitants à faire preuve de vigilance et à signaler à la mairie ou à la gendarmerie tout comportement ou fait suspect.
2: Belle frayeur, mais aucune blessure à la Linde.
1: Ce mercredi 5 août, peu avant 13h, un jeune conducteur né en 2011 circulait sur la route de Magnax au volant d'un véhicule sans permis lorsqu'il a dû effectuer une manœuvre d'urgence pour éviter une voiture qui arrivait en face et empiétait sur sa voie. En tentant d'éviter la collision, il a perdu le contrôle de sa voiturette qui s'est retournée. Le jeune homme est sorti indemne de l'accident malgré le choc. Quant au conducteur à l'origine de la manœuvre d'évitement, il a poursuivi sa route sans s'arrêter.
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2: Selon Météo France, dans l'après-midi, le soleil généreux fera grimper le mercure aux alentours des 27-29 degrés. Le vent du nord aura une force de 10 à 15 km heure.
1: Dans la soirée, le ciel sera toujours limpide et les températures oscilleront autour des 23-25 degrés. Le vent du nord aura une force de 10 à 15 km heure.
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1: Merci d'avoir suivi ce journal. Restez à l'écoute des programmes de Liberté FM. Excellent après-midi à toutes et à tous. Je vous donne rendez-vous ce soir à 19h pour faire un dernier point sur l'actualité locale.

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2: C'est beau, hein?
3: On se croirait à Hollywood.
4: Je t'aurai, recommence.
5: Pas de la rigolade, hein, quand même. Hein.
2: La question insolite, je ne sais pas si vous connaissez cette chronique, c'est Christo qui va essayer de nous coller avec soit un événement ou quelque chose, une coller. Expression. On lui pose des questions.
5: Voilà.
2: Mais attention, on ne donne surtout pas de réponse. Sinon, il casse les guitares, les basses, tout. Les fifres, tout.
6: Ah ouais. Il y arrive d'habitude ?
2: Non. Ah ouais, non, mais il est costaud, on n'y arrive pas.
5: Qu'est-ce qu'on appelait dans l'Antiquité le thermopolium ?
2: Alors, moi, il faut que j'écrive parce que ça m'aide pas du tout.
7: Est-ce que ça a à voir par rapport aux pyramides ?
5: Non.
7: Donc ça avait à voir avec la température, en tout cas.
2: Bah oui.
5: En un sens, oui, il y a des choses qui ont à voir avec la température, puisqu'il y a thermo dedans.
7: Eh ben oui, c'est ça.
8: Est-ce que c'est une maladie due à la chaleur ?
5: Non.
9: Est-ce que c'est un médicament ?
5: Non. Alors c'est insolite, hein.
2: Oui.
7: Est-ce que c'est une matière ou alors quelque
5: non,
7: chose fabriqué ? Quelque chose fabriqué ?
5: Non.
10: C'est le premier nom du Minitel.
5: Non.
10: Et
5: non,
10: c'était trop compliqué. Ils ont pris. Après, ils ont dit Minitel, c'est mieux.
2: Ouais. Ah ouais, ça marche non. pas. Ça.
7: C'est un rapport avec un matériau ou l'être humain.
5: Avec les deux.
2: Ah.
9: Alors, est-ce que c'est un matériau qui sert l'être
5: ce
9: humain?
5: Ce n'est pas un matériau. Hein. Il m'a demandé si ça avait un rapport avec un matériau.
2: Est-ce que c'est des matériels?
5: C'est un rapport avec du matériel, des matériaux, des êtres humains. Voilà.
7: Donc c'est un outil peut-être, c'est quelque chose comme ça, non ?
5: C'est pas un outil.
8: Est-ce que c'est l'ancêtre de la ceinture gibot ?
5: Pourquoi ? Comme ça ?
8: Je sais pas, thermo, polium.
10: C'est non, quoi non, t'as non. eu un gage toi quoi ? L'idée, il faut que je place un gibot dans le truc.
2: Thermo, polium.
5: T'avais envie de te payer une tranche de gibot ?
7: Ouais, c'est vrai que gibot c'était le bassiste des Cabnègres, hein, avant que j'y sois.
2: Ah ben on le salue.
5: Ah voilà.
7: Mais il n'y a pas eu de gage.
2: Il n'a pas eu de gage, lui.
5: C'est très bizarre et très insolite.
2: C'est récent, c'est ce truc, c'est une expression. C'est,
5: non.
2: Ça définit.
5: Dans l'Antiquité, chez les Grecs et chez les Romains,
2: voilà.
5: Ça s'appelait le thermopolium.
9: C'est un truc qui existe encore ?
5: Eh oui.
9: Qui sert encore ?
5: Eh oui.
2: C'est pas un médicament ?
8: Ce sont des termes ?
5: Alors, c'était dans les termes, parce qu'il y avait des termes partout. À l'époque.
8: Pour les poliomyélites ?
5: Mais c'était.
2: Qui est terme pour les polio.
5: Mais en fait,
7: ouais, c'est son époque. Ouais.
5: C'était dans les termes parce qu'il y avait des termes partout à cette époque-là, dans l'Antiquité, c'est vrai. Mais c'est pas.
8: C'était des bains de pieds.
5: Non, pas du tout.
2: Est-ce que ça a un rapport avec le dessin?
5: Le dessin.
2: Les dessins que l'on.
5: Non.
2: Les calligraphies.
5: Ah non, pas du trop.
2: Ah, crache-nous. Ah,
7: est-ce que c'est une odeur ou.
5: Non.
7: Quelque chose justement dans l'eau.
5: Non. Dans les, le thermopolium, c'était. Vous savez comment c'était fait, les villes. Comme par exemple, à Pompéi, dans les villes, il y avait le machin.
7: Les rigoles.
5: Il y avait le je sais pas moi, l'hôtel, il y avait le boxon, il y avait le thermopolium.
8: Ça vient te manger les peaux des pieds.
5: Tu as dit un mot.
2: Ah, t'as dit manger.
5: Qui peut servir à quelque chose.
8: C'est les premiers McDo.
2: Les premiers restaurants.
7: Alors, c'est les poissons. C'est les poissons qui mangent les pieds.
5: Attendez, parce que là, on a trouvé la réponse.
10: Et que l'autre, il comprend rien,
2: lui. On dit restaurant, il dit poisson. Ça va pas.
5: C'est-à-dire, au thermopolium, qu'est-ce qu'on pouvait faire ?
10: Manger.
5: Oui, c'est-à-dire.
9: On pouvait manger. En se baignant.
5: Non. Il a dit c'est les premiers McDo. Alors, qu'est-ce qu'on faisait ?
2: On pouvait libre service.
5: Oui.
2: Vente à emporter.
5: Et voilà, exactement. Ouais. On faisait la queue et on payait, on choisissait, on payait. Et ensuite, on allait chercher sur un plateau. On nous donnait sur un plateau, on leur donnait. Et après, ils allaient bouffer. C'est le McDo, tout simplement.
11: Ah. Bonjour, je voudrais une petite frite et une amphore de coca, s'il vous plaît.
9: Oui,
11: tout à fait.
10: Et un thermo de café.
2: Et qu'est-ce qu'on fait ce soir ? On se fait un thermopolium ?
5: C'est ça, le thermopolium en latin.
2: D'accord. Oh, bravo Christo.
5: Voilà. Alors ça vient du mot thermo parce qu'il y avait des plats chauds.
7: Ouais.
5: Et polium parce qu'il y en avait beaucoup.
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1: Et chose promise, chose due, nous retrouvons Eric Thomas.
2: On est obligé?
1: Oui. Ah.
2: Ce manière le pourri, ça déconne. Refais-moi la voiture comme il faut, je te prie.
3: Ah bon.
1: C'est la voiture de Renato, quoi. Ah putain,
3: c'est pas ça, il peut pas
2: avoir ça. Ils ont pas le V12.
3: Oui, mais ça serait, mais il peut pas.
2: Non, il peut pas.
3: Vu la suite du sketch, c'est pas possible. Alors on va faire une autre.
2: Sacré les voitures, ça a permis les voitures.
3: Ah, on va être bien. Bravo, hein, bravo Josiane, l'idée du pique-nique, top moumoute. Hein. Oh là là, on va s'éclater là. On va laisser la voiture ici, tiens. Ouais, on va marcher un peu. Ah puis non, on reste là. Regarde, on est bien là, oui. Bon, on a tout, la glacière, le panier, les enfants, le chien, belle-maman. Belle-maman, on a oublié belle-maman. Josiane, on a oublié ta mère, la station. Ah, vous êtes là, belle-maman. Vous m'avez fait peur. Prévenez-nous quand vous partez. Ah, c'était urgent. D'accord, ok. Mais prévenez-nous, hein, je commence à m'inquiéter. C'est vrai, c'est elle qui a le tire-bouchon et les 10 litres de rouge dans son sac à main. Alors, non, pas sale gamin. Je disais que le tire-bouchon... Oh, merde, je veux toujours qu'elle est saute comme un bloc de foie gras. Bon, Josiane, c'est insensé cette manie qu'elle a ta mère de toujours se cacher derrière son sac. Quoi, Julien? Ah oui, c'est marrant ça, oui, c'est marrant. Écoute, Josiane, t'as pas entendu la blague de Julien? Mamie, elle pourrait habiter dans son sac. C'est un mobilhome portable, ouais, ça te fait rire, ouais, je te le dis. Tu la mets toute seule dans un... De toute façon, tu la mets toute seule avec. Dans un champ, 2 heures après, c'est un camping, hein, c'est sûr. Hein. Déjà qu'elle est pas tatouée, tu vas voir qu'un jour, on ne va pas la retrouver. Hein. D'ailleurs, tiens, fais-moi penser, dès qu'on rentre à Paris, à lui faire greffer un gyrophore sur la tête. En plus, vu ses origines bretonnes, ça choquera personne. Ça sera la première bigoudaine techno, c'est tout. Puis voilà. Pardon, mamie? Vous avez chaud? Oh, désolé, mais c'est de ma faute. Où avais-je la tête? Hein, la prochaine fois, je vous emmènerai pique-niquer en décembre, en Laponie, hein? En plus, c'est pratique. Comme vous êtes toujours en noir, on vous retrouvera plus facilement sur la neige. Hein? Quoi, mamie? Les œufs à la neige? Oui, c'est ça. Oui, oui. Non, chérie. Non. Non, chérie, je ne me moque pas de ta mère. Mais regarde, allez. Calmez-vous, regardez comment on est bien là, là au bord de la rivière, hein, avec les oiseaux qui gazouillent, les vaches qui meuglent, les grenouilles qui coassent, les moustiques qui... Bon, quoi Cécile? Qu'est-ce qu'ils font les moustiques? Ben les moustiques, ils piquent, voilà, ils piquent. Quoi Julien? Les concours, quoi les concours? Ah les concours, ils piquent, très bien. Oh, je sens bien la journée, t'as beaucoup d'humour. Bon, regardez là, regardez les enfants, là, juste à côté du bidon d'essence, un rat qui se baigne. Quoi Cécile? Mais non, il est pas mort. Non, il fait la planche. Tu sais, c'est con, les rats, c'est pas nager, ça sait faire que la planche. Tiens, on va faire un peu de science naturelle. Le rat est un... Qu'est-ce que tu dis, Julien? Le rat est un sasié. Pourquoi? Le rat sasié. Ouais, c'est bien. Bon, écoute, on arrête là. Tu vas aller gonfler le canoë et dans le coffre de la voiture. Oui, c'est ça, mamie. La toiture, c'est ça. Dis-moi... dis-moi, la cafetière sous pyrolyse, ta mère ou quoi? Je vais passer la condensateur en rideau ou la clim en stand-by? Pardon, Julien? Stand-by me. T'es déjà là? Hein? Bon, t'as déjà gonflé le canoë? Bravo! Alors là, je dis bravo! Bon, ben, on va tous se baigner. Allez. Quoi, Cécile? Ah oui, les rongeurs. Eh ben, cite-moi-en, hein. Vas-y. Le castor. Bravo! Alors, papa t'explique. Le castor est un animal très adroit de sa queue qui, pas comme moi. Merci ma chérie. Alors là je dis bravo. Balancer les trucs pareils devant les gosses. Là je te félicite. Hein. Quelle délicatesse. Quoi Cécile? Que je continue l'histoire du castor? Terminé l'histoire du castor. Il y a plus des castors. Ils sont tous morts. Ils sont pourris et ils puent les castors. Voilà. Et je les emmerde moi les castors. Bravo chérie. Alors là super. Hein. Superbe intervention. Arrête de chialer Cécile ou papa il se fâche. Hein, je te préviens. Hein. Je sais maman. Vous avez chaud. Oui je sais. Non Jérôme. Papa n'a pas envie de jouer à Pocahontas. Voilà. Bon. Bon moi il faut que je mange. J'en peux plus là. Josiane passe-moi le panier de Josiane. Mais fais quelque chose. Pifou! Putain, le chien, il est en train de pisser contre le panier. Mais il est trop con, ce kleps, hein, c'est pas vrai. Quoi, il faut bien qu'il marque son territoire. Peut-être, mais pas sur les sandwichs. Est-ce que moi, je vais fumer dans sa niche? Non? Alors, bon. Ah, là, je la sens bien, la journée. Bon, allez, on passe à table. Oui, mamie. Vous avez chaud. Oui. Ah, ben, il y avait longtemps. Elle est variée, ta mère, hein. Allez, donc, vous mettez.
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4: C'est bon?
5: Mais bien sûr, Laurence va nous lancer sa petite rubrique...
6: Vérité.
5: Vérité.
6: Alors, donc la vérité sur le stress. D'après vous, est-ce que le stress est psychologique?
7: Ça dépend du stress.
5: Moi, je dirais oui.
6: Et alors moi, j'aimerais un oui ou non.
5: Oui. Alors. Ça dépend.
6: Non, mais non. Ça dépend, ça dépasse. C'est pas dans mes cases. C'est vrai ou faux,
7: moi,
6: en fait.
7: Moi, je dirais que oui, que c'est psychologique.
2: Oui, c'est vrai.
7: Non, moi,
2: oui,
7: dis non. C'est psychologique, le stress.
5: Moi, dis non, je peux expliquer pourquoi, en plus.
6: Alors,
7: Tu veux parler des stress quand on...
5: Oui, oui.
7: Les dreadlocks. Les dreadlocks, quoi.
5: C'est les couettes qui sont psychologiques.
7: Les couettes, oui.
5: C'est psychologique, les couettes.

0: Donc le stress, on maîtrise pas mal quand même.
1: Quand tu te retrouves sur une corde à 200 mètres de haut, de stresser, c'est bien.
2: Alors pourquoi?
1: Parce que t'as encore l'occasion de faire demi-tour. Et de pas y aller.
3: Surtout si la corde est bien stressée.
1: Surtout si la corde est bien stressée.
2: Oui, il y a un petit peu de ça. En fait, effectivement, le stress, c'est pas toujours mauvais. Comme par exemple, il y a des moments de joie qui peuvent être très très stressants. Alors, je suis sûre que ça, vous les avez.
1: Oui.
2: Soit vous l'avez vécu, soit dans votre entourage. Par exemple, un mariage.
3: Un mariage, mais t'as raison, c'est vrai.
2: Non, mais quand le mariage.
3: Moi, quand c'est pas le mien, je vais à des mariages, c'est pas le mien, c'est un moment de joie. Quand je vois que c'est pas le mien, mais c'est incroyable.
2: Non mais le premier témoignage sur ce moment de effectivement le stress, ça peut être quelque chose de joie. Le mariage, c'est la première chose qui ressort quand on fait des statistiques.
3: Oui, d'autres choses qui ressortent.
2: Oui, mais le mariage.
1: Après.
2: Voilà, en tous les cas. Donc du coup, le mariage, oui, effectivement, on passe des mois et des mois à calculer une magnifique soirée, donc qui doit amener de la joie et en fait qui n'est pour la plupart du temps énormément que stressante. Voilà.
4: Il y a des gens, là, moi je regarde beaucoup les émissions de couple, tout ça, vous savez. Et,
0: Non, on ne savait pas, non.
1: Les études de vie, ma vie, tout ça.
4: Il y a des gens, oui. Ils ont vécu ensemble pendant 29 ans. Ouais. Ils se sont mariés, un an après, divorcés.
0: Ah oui, mais bien sûr.
2: Le mariage, c'était compliqué. Hein.
3: Souvent, ça arrive.
2: Cet accord, il est vraiment compliqué.
3: Ça arrive très souvent.
2: Je
3: me rappelle pour mon mariage. Moi, la première fois, je me suis marié deux fois. La première fois que je me suis marié, on attendait le photographe à la sortie. Il n'est pas venu. On a attendu. Bon, et après, j'ai dit, bon, on va appeler un peintre. Donc, on a appelé un peintre. C'était le samedi. On a mangé que le mardi soir.
2: Donc, alors, le stress, vrai, faux. Est-ce que le stress peut se maîtriser? Question très, très importante. Est-ce que le stress peut se maîtriser? Parce qu'on vit toujours du stress.
4: Quoi. Mais le stress, c'est mental. Donc, moi, je ne suis jamais stressé parce que j'ai un mental très fort. Et puis je refuse le stress. Si tu acceptes le stress, eh bien à un moment donné, tu vas accepter le suicide. Non, et tu vas te prendre un coup de marteau.
5: Non, mais moi, je pense au stress, ça, toi, peux contrôler. Hein. Toi, peux tout contrôler, hein. Ton corps, tes pensées. Hein. Ça, le stress, pas bon de toi, pas bon. Hein. Toi, pouvoir refouler un stress. Hein. Toi, maîtriser le corps. Hein. Toi, pas ressentir froid. Toi, pas ressentir brûlure. Toi, pas ressentir le stress. Hein. Toi, rien ressentir. Toi, t'es un caillou. Toi, t'es dur. Toi, t'es un caillou. T'es dur. Tu ressens pas le stress. Tu maîtrises. T'es zen. Tu respires. Tu respires les fleurs, tu respires la vie. T'as pas besoin de stress. Le stress, pas bon de choses, pas bon. Fais des mauvaises choses. Fais des mauvaises choses dans le corps, le stress. Après, quand toi stressé, toi fais caca liquide.
0: C'était Yann Morel.
1: Non, c'était pas moi.
0: C'était lui.
2: Si, il s'appelle Yann Morel. M-O-R-E-L.
1: Ah oui, c'est ça. M-O-R-E-L.
2: M-A-U-R-E-L. Hey,
4: attends, on vous l'avait dit qu'elle était pas bonne en orthographe. Elle est pas bonne en orthographe, c'est tout.
3: Non, c'était un
2: H entre le O et le R. Donc ça veut dire qu'effectivement vous aviez raison, Yann Morel, M-A-U-R-E-L, que le stress, et bien en fait le stress effectivement peut se maîtriser tout simplement par des exercices de respiration et de détente et d'étirement, tout ce qui peut aider le corps à respirer, s'inspirer.
1: De détente et d'étirement.
2: Mais oui.
1: Mais sur certains membres, si tu veux, la détente et l'étirement est très bon.
0: Bon,
1: pour le stress, sur certains moments.
3: Après, qu'est-ce qu'on fait après le stress? Quand on est déstressé, par exemple.
2: Eh bien, on boit un verre entre amis et on passe un bon moment. Allez. Et on déconne et on écoute les infos Jojo surtout. Et c'est ça qui va nous aider à lutter contre le stress. Écoutez-nous.
3: Bravo. Très bien, merci.
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2: Allez, petite question, toujours sur l'art. Tiens. Que représente le tableau de la liberté?
3: C'est
4: tableau de la liberté.
3: C'est le de la croix, ça, c'est
2: oui,
3: ça.
2: Oui, c'est un Eugène de la croix. Oui.
3: Une Marianne
2: avec un
3: saint à l'air.
2: Et le drapeau.
3: Et chapeau phrygien.
4: Avec la barricade, on voit la barricade.
3: Une barricade, ouais. Gavroche.
4: Avec un chapeau de toute forme.
2: C'est ça.
4: À côté, tout
3: c'est ça. C'est un petit Gavroche.
2: Alors, c'est fait en quel honneur, ça?
3: Eh ben, la Bastille.
2: Et bien,
4: la Révolution.
3: De
4: 1830, non?
2: Eh oui. Et pas celle de 1789.
4: Pas de 1789, ouais.
2: Pas la prise de la Bastille, justement. Tout le monde pense que c'est la prise de la Bastille, et non.
4: C'était.
2: C'est la révolution, de juillet 1830.
4: Trois glorieuses. Les trois
2: glorieuses. Connue sous le nom des Trois Glorieuses.
4: Ouais, tout à fait.
2: Du fait qu'elle ait donc duré que 3 jours d'affilée.
4: Ouais.
2: Et c'est tout. Le maître du clair-obscur, qui c'est?
3: C'est la Tour?
2: Non.
3: C'est pas
2: un des plus grands peintres hollandais du XVIIe siècle.
3: Ah, c'est Rembrandt.
2: Qui est donc le prénom? Son prénom, Rembrandt?
3: William Rembrandt.
4: Non, je sais pas.
3: C'est un hollandais.
2: Rembrandt. Raymond, le prénom de Rembrandt?
5: Jean-Claude, c'était son frère le plus jeune.
2: Mm-hmm.
5: Louis, je dirais Louis.
2: Alors ça, c'est un truc, vous êtes parti comme ça, vous allez jamais trouver.
4: Werner, non.
2: Parce que la question, et la réponse surtout, est très très simple, c'est que son prénom, c'est Rembrandt.
3: Ah, d'accord.
2: Et oui.
5: Et son nom aussi?
2: Et non.
5: C'est comme une
2: Il s'appelait Rembrandt van Rijn.
3: Ah.
2: En van, V-A-N, et R-I-J-N, qui se prononce R-A-I-N.
5: Il a cherché aussi, attends.
3: Oui.
2: Il a appris que son prénom... Et oui, mais oui, mais oui.
5: Ouais, mais, non,
2: mais non, mais si.
4: Mais si.
2: Et oui.
4: Mais non.
2: Mais non.
4: Mais oui.
2: Alors on en parlait, je sais pas si j'avais parlé dans l'émission. La particularité du tableau qui se prénomme Femme au jardin de Claude Monet.
3: C'était...
2: On en a parlé, je sais pas si j'avais parlé dans l'émission ou en dehors parce que ça devient très compliqué ces trucs-là.
5: Et c'est sa tête sur les trois personnages.
2: C'est ça. C'est pas la tête de Monet. C'est
4: la tête de sa femme.
2: C'est la tête de Camille.
5: De sa femme, on en a parlé tout à l'heure.
4: Ah oui.
3: Non, c'était Dali.
2: Non, on n'a pas parlé.
4: Et Monet,
2: j'en ai parlé là.
4: Ah oui.
2: Mais je sais pas si c'était.
5: Comment tu le sais alors?
2: Si c'est, mais parce que je sais pas si c'est dans une émission que je l'ai raconté ou si c'est en dehors.
3: C'est dans une émission.
4: Dans une émission. Tout à fait.
2: Voilà. Donc c'est donc. Ben maintenant on a.
3: Monet.
2: Parce que j'avais pas. Je vous avais dit qu'il y avait.
5: Même le jardinier, tu as dit.
2: Il y avait trop. Voilà. Non mais.
4: Écoute, là maintenant pour continuer pour rester dans l'ambiance, Raymond va nous raconter El Sombrero comme ça au moins.
5: Non.
2: Mais je vous avais dit qu'il y avait trois femmes et un jardinier. Que le visage des trois femmes et également celle du jardinier était là. Le visage de sa femme, mais je me rappelle plus du nom du tableau et le nom du peintre. Donc c'était Claude Monet et c'était le tableau Femme au jardin.
4: D'accord.
2: Bien. Alors maintenant, connaissez-vous le tableau qui s'appelle L'atelier du peintre?
4: C'est pas de Taillebaud, ça?
5: De la Croix.
3: Non, c'est Velázquez.
5: C'est de la Croix qu'il a fait.
3: C'est pas Velázquez?
2: Non, c'est Courbet.
4: Ah, Courbet. Ah. Gustave Courbet.
2: Voilà.
4: D'accord.
2: Alors, là, vous allez chercher et trouver. Qui a de connu sur le tableau?
3: Mais il y en avait plein.
5: Mais il y avait tous ses copains.
4: Il n'y avait pas Pissarro?
2: Non.
5: Modigliani?
3: Ben, Monet, justement, il n'y avait pas Monet. Il y avait
2: non.
3: Pas...
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5: Mais elle peut reprendre sa rubrique maintenant.
2: Oui, d'accord. On est en plein c'est Kiki. On a Laurent a trouvé Marcel Amont. Mais maintenant que tu l'as dit, moi je voulais passer à autre chose, mais maintenant que tu l'as dit, bon, et puis quand elle nous entend, on est obligé.
3: Arrête
2: de prendre tout au premier degré, Laetitia.
4: C'est comme quand on fait des jeux de mots, Marcel Amont avale.
5: Mais pourquoi tu gardes ça, toi? Tu gardes la bagnole? Oh là là.
2: Marcel Amont avale.
5: T'es conservateur quand même, hein?
2: Ouais, c'est vrai. Allez, c'est Kiki.
3: Le c'est Kiki.
5: C'est pas elle qui a fait le titre.
3: C'est pas moi qui a trouvé le titre.
2: C'est Kiki qui chante.
3: C'est vous qui trouvez le titre.
5: D'accord.
3: Non, je ne veux plus travailler.
2: Oh, je sais ça.
3: Non.
2: Non, je ne veux plus travailler.
6: Les canaux.
5: Adèle.
3: Non, c'est pas mes canaux qui chantaient ça.
2: Non.
6: Bah, Lego.
5: Eh bien, Adèle. Zaz.
2: Non. Camille Jordana.
5: Ouais.
4: Je ne veux plus travailler.
3: Non, ce n'est pas. Non, je ne veux plus travailler. Non, il y a non devant. Plutôt crever.
2: Ah.
3: Non, je n'irai plus jamais au supermarché. Plutôt crever.
4: Josiane Mourlac, caissière à Carrefour.
3: Je suis sûre que vous connaissez. Non.

0: J'adore.
1: Philippe Catherine.
0: Voilà, oui. Philippe Catherine, c'est ça.
1: Yes. Qui 88 points, d'un coup là.
2: Philippe Catherine.
1: Moi, ouais, c'est moi qui fais le machin. Ouais, c'est
3: un duo.
1: Oh là là, et ma femme qui me souffle. Brigitte. Brigitte. Elle se rend pas compte qu'il y a des gens qui nous écoutent. Je passe pour un con en fait.
3: Philippe Catherine.
1: Alors, c'est ma femme qui m'a soufflé, voilà.
2: Vous en voulez encore une?
1: Oh oui, vas-y.
4: Ouais, dans le même genre, parce qu'on le trouve au moins.
1: Ah, mais fais-moi non, hein. Si j'ai pas appris ça pour manger,
2: je peux pas faire le début, donc je vais faire en, dans le gras du. Voilà,
1: vas-y, tape dans le gras.
2: Il y a le titre dedans. Mais voilà, qu'un soir au cinéma, au cinérama, au ciné en longueur sur l'écran exhibiteur, une femme serpent, une chatte mollement étendue plus que nue t'a ému.
1: Rocco Siffredi.
2: Cette femme, plus que nature, en couleur plus que pure, cette roulure avec le rythme sans pelure,
1: ah,
2: qui
1: Julien
2: roulait
1: Claire.
2: En voiture.
0: La femme aux yeux.
1: Mantalo.
0: Non.
2: Cette douce serpent, cette chatte mollement, s'est glissée, s'est lovée. Au creux de ta peau, Léon, tu l'as dans la peau, Léon. Léon.
1: Je me casse, je m'en ai, j'en ai marre.
2: Si, vous me l'avez cité, vous m'avez cité son nom. Depuis, tu prends des airs rêveurs, Léon.
3: Bah, Magali Noël.
2: Pourquoi mon Léon? T'es plus mon Léon.
4: Paul Bell.
2: Pour une étoile dans la peau, n'est qu'un rayon. Un halo nébuleuse vapeur sans chaleur. J'aurais ta peau, Léon. Léon.
1: Bah, Carole Dubourgneux.
2: Ce fut voluptueusement.
3: Non, c'est une fille.
2: Sans cri, ni geste, ni adieu.

0: figure que tu te fais au rasoir.
1: C'est pas Colette Renard.
0: Je l'avais mouillé de curare. J'ai eu Napoléon, j'ai eu Napoléon, j'ai eu Napoléon. Vous me l'aviez cité en me disant, eh ben t'as qu'à faire des paroles de
2: Zazie.
0: Non.
3: Karen Chiril.
2: Zazou.
0: Jeanne.
3: Calment. Karen Chiril.
2: Jeanne d'Arc.
0: Ah non, mais là tu me déçois.
1: Jeanne
0: Masse.
1: Hein? Ouais, t'es pas la première.
3: Jeanne Moreau.
4: J'ai dit Jeanne Masse.
0: 10 points pour Jérôme.
4: 10, ouais.
2: Bon, qui
0: j'ai Napoléon, entre, Jeanne Moreau.
3: Eh oui, J'ai hésité entre Jeanne Depardieu et Colette Moreau.
0: Sur des paroles de Cyrus Bassiac, parce que c'est quand même... voilà.
3: Oui, oui, il faut rendre
0: à César ce qu'appartient à Lucien.
3: Faut rendre à Bernard ce que tu lui as volé hier soir. Très bien. Mais c'est bien, moi j'ai dit j'aime bien. J'aime pas du tout, je déteste ça en fait.
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sur Liberté FM. Si vous me rejoignez pour ce rendez-vous musical au cœur de l'été avec les tubes des hit parades du début de la décennie 80. Hit parade, ring parade, c'est classement avec les cartes postales envoyées à l'époque par les auditeurs. Coup de téléphone aussi aux radios, alors historique, hein, 1980, pour retrouver les chansons que l'on aimait, les artistes aussi, certains confirmés, d'autres débutants. C'est le cas pour la jeune Lio, qui va démarrer avec cette décennie 80 et son célèbre amoureux solitaire. Lio sur le 96.1. Pour démarrer, parce qu'il y aura d'autres choses après, évidemment, et d'autres tubes encore.

un artiste britannique à présent qui va lui aussi cartonner dans ses années 80. 1980, il se classera parmi les artistes que l'on aime dans ces années-là.

Un autre titre qui va marquer ces années 80, on va découvrir Jairo avec ses fameux Jardins du ciel. Il va ensuite essayer de continuer sa carrière d'artiste, mais le succès ne sera plus vraiment le même. Le public aime le retrouver dans les émissions de télévision, de variété, mais peinera à classer quelques titres et ventes de 45 tours dans les hit-parades de l'époque. Ce chanteur et compositeur argentin connaîtra un grand succès, certes en France, mais aussi dans son pays d'origine. Souvenez-vous, hein, les Jardins du ciel à la fin des années 70. 1980, à l'automne de cette année-là, il classera l'un de ses succès dans le top 50, dans le hit-parade de l'époque, plus exactement. Parce que le top 50 n'existe pas encore, hein, il n'arrivera qu'en 1984 avec la création de Canal+. Donc les hit parades sont légion dans les radios historiques à l'époque. Et Jairo classera Vivre Libre justement parmi les succès de cet automne-là. Et en tête aussi de ses chansons, de ses classements. Vivre Libre, Jairo sur Liberté FM. 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

Un autre artiste qui va marquer alors là plusieurs décennies et notamment cette période de l'automne 80, David Bowie, Ashes to Ashes.

1980 toujours. Il avait quelques mois auparavant classé L'encre de tes yeux dans les hit parades. En cette fin d'année 80, Francis Cabrel déboule avec Je pense encore à toi.

juste avant l'arrivée des radios associatives, il y avait aussi les radios pirates. Ce qui donna l'idée à Sheila et surtout à ses auteurs-compositeurs de lui écrire ce fameux pilote sur les ondes.

Toujours en 1980, Une femme amoureuse, c'est le titre d'une chanson interprétée par Mireille Mathieu, adaptée en français de Woman in Love de Barbara Streisand par le parolier Eddy Marnay. Elle est la 25e meilleure vente de 45 tours en 1980.

Autre tube, autre succès, la génération Lovinio, chantée par, dans ces années 80, début 80 précisément, un certain Michel Sardou. Au sommet de la gloire, les tubes se sont enchaînés dans la décennie précédente, celle des 70s et les 80s. S'annonce un des meilleurs pour l'artiste, avec toujours de temps en temps quelques chansons polémiques. Mais le succès sera toujours au rendez-vous, en tout cas pour chacun de ces 33 tours, comme on disait à l'époque. Michel Sardou, en décembre 1980, va classer en haut des hit-parades de l'époque sa célèbre génération Lovin' You. Michel Sardou sur Liberté FM.

décembre 1980, Julio Iglesias participera à l'émission numéro 1 de Gilbert et Mariti Carpentier, l'occasion pour lui d'interpréter son tube de cet hiver 80, Il faut toujours un peu.

C'était la période où les chansons étaient longues, quasiment 5 minutes pour ce titre de Julio Iglesias en 1980. Un groupe suédois, ah bah oui, automatiquement si je vous dis ça, vous avez deviné qu'il s'agit de ce groupe de pop qui va marquer la période disco, originaire de Stockholm, qui va se former en novembre 1971, mais va surtout connaître la gloire grâce à son passage à l'Eurovision en 1974. Le tube incontournable, Waterloo, sera un immense succès, bien sûr dans leur pays, mais en Europe, mondialement d'ailleurs. Et ce sera l'un des groupes qui a vendu le plus de disques, hein, parce que ses ventes sont estimées à 180 millions certifiés, 400 millions estimés. Ils connaissent en Australie et dans le monde un succès comparable à la Beatlemania. C'est dire, le groupe va se séparer en 1982. Mais avant cela, à l'hiver 1980, ABBA va proposer ce qu'on appelle maintenant un album, un simple truc, comme vous voudrez. Moi j'appelle ça encore un 33 tours parce que nous sommes en 1980. Et ABBA, avec l'album Super Trooper, connaîtra un grand succès aussi. Voici le groupe suédois emblématique de cette période.

Janvier 1981, couleur Mentalo, chanson écrite et composée par Eddie Mitchell avec Pierre Papadimoulis. Elle est enregistrée en Alabama et figure sur l'album Happy Birthday qui est sorti quelques semaines plus tôt. Eddie Mitchell.

Le son du début des années 80 et on termine avec un groupe de rock britannique originaire de Londres en 1981, Police, qui révélera ensuite pour la carrière solo Sting. Salut les petits loups!

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1: Bonjour à tous, c'est Gianni, on se retrouve pour vos idées de sorties. Mercredi 5 août, méga loto organisé par le club de Ménesplay à la salle des fêtes de Ménesplay. C'est à 20h45 avec de nombreux bons d'achat à gagner. Réservation au 06 07 35 20 70. Tous les vendredis de juillet et août, la charrette gourmande marché festive à la place d'Albret de Brantôme en Périgord de 17h à 23h et a lieu aussi la 9e foire au vin le 8 et 9 août au Jardin des Moines. Renseignements au 06 13 28 44 33. Samedi 8 août à 20h45 à Mancignac, méga loto, c'est 10€ par personne, le carton à volonté. C'est animé par Lionel et organisé par l'association Les Amis du Pain, avec de nombreux lots à gagner comme 2 fois une semaine pour Costa Brava pour 4 personnes et bien d'autres lots à Corse, avec bien sûr restauration sur place. Samedi 8 août, marché gourmand à la base loisir Chando à Montpon, c'est organisé par le Montpon Ménesplay Football Club avec des tubes des années 80, 90, 2000 et un DJ en deuxième partie. C'est à 19h avec food truck, buvette et animation sur place et bien sûr restauration sur place. Dimanche 9 août à la place de l'église de Saint-Méard-de-Drône, marché de producteurs de 8h30 à 12h30 avec rougaille de saucisse à emporter. Réservation recommandée au 05 53 50 07 94. Dimanche 9 août à 20h30, méga loto à Mancignac, c'est 10€ par personne, le carton à volonté, c'est organisé par l'association Les Amis du Pain et animé par Lionel, avec de nombreux lots à gagner comme 6 chariots garnis, 6 cartes cadeaux 200€ et d'autres lots à corps, avec bien sûr restauration sur place. Vendredi 14 août à Mancignac à 20h45, méga loto organisé par l'association Les Amis du Pain et animé par Lionel. C'est 15€ par personne le carton à volonté ou 10€ la plaque de 6 avec de nombreux lots à gagner comme une machine à glace, un aspirateur robot, un four à pizza garni et bien d'autres lots à corps. Il y a bien sûr restauration sur place. Dimanche 16 août à Mancignac à 20h30, méga loto organisé par l'association Les Amis du Pain et animé par Lionel, c'est 10€ par personne le carton à volonté, avec bien sûr de nombreux lots à gagner comme une tondeuse robot, 6 chariots garnis et bien d'autres lots à corps, avec bien sûr restauration sur place, frites, kebab, burger, buvette, pâtisserie et glace. Chaque mardi du mois de juillet et du mois août, les festines de 18h30 à 23h30, c'est un marché gourmand musical avec des soirées à différents thèmes musicaux avec DJ et artistes chaque mardi. Et voilà, c'était vos idées de sortie. Vous pourrez retrouver toutes ces informations sur le site de Liberté FM. Et si vous aussi vous organisez une manifestation et que vous souhaitez la faire diffuser sur nos antennes, c'est à contact@libertefm.fr. Sur ce, moi je vous souhaite de passer une agréable journée.
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1: Bonjour à tous, c'est Gianni, on se retrouve pour vos idées de sortie. Mercredi 5 août, méga loto organisé par le club de Ménesplay à la salle des fêtes de Ménesplay. C'est à 20h45 avec de nombreux bons d'achat à gagner. Réservation au 06 07 35 20 70. Tous les vendredis de juillet et août, la charrette gourmande marché festive à la place d'Albret de Brantôme en Périgord de 17h à 23h et a lieu aussi la 9e foire au vin le 8 et 9 août au Jardin des Moines. Renseignements au 06 13 28 44 33. Samedi 8 août à 20h45 à Mansignac, méga loto, c'est 10€ par personne, le carton à volonté. C'est animé par Lionel et organisé par l'association Les Amis du Pain, avec de nombreux lots à gagner comme deux fois une semaine pour Costa Brava pour 4 personnes et bien d'autres lots à Corse, avec bien sûr restauration sur place. Samedi 8 août, marché gourmand à la base loisir Chando à Montpon, c'est organisé par le Montpon Ménesplay Football Club avec des tubes des années 80, 90, 2000 et un DJ en deuxième partie. C'est à 19h avec food truck, buvette et animation sur place et bien sûr restauration sur place. Dimanche 9 août à la place de l'église de Saint-Méard-de-Drône, marché de producteurs de 8h30 à 12h30 avec rougaille de saucisse à emporter. Réservation recommandée au 05 53 50 07 94. Dimanche 9 août à 20h30, méga loto à Mansignac, c'est 10€ par personne, le carton à volonté, c'est organisé par l'association Les Amis du Pain et animé par Lionel, avec de nombreux lots à gagner comme 6 chariots garnis, 6 cartes cadeaux 200€ et d'autres lots à corps, avec bien sûr restauration sur place. Vendredi 14 août à Mansignac à 20h45, méga loto organisé par l'association Les Amis du Pain et animé par Lionel, c'est 15€ par personne le carton à volonté ou 10€ la plaque de 6 avec de nombreux lots à gagner comme une machine à glace, un aspirateur robot, un four à pizza garni et bien d'autres lots à corps. Il y a bien sûr restauration sur place. Dimanche 16 août à Mansignac à 20h30, méga loto organisé par l'association Les Amis du Pain et animé par Lionel, c'est 10€ par personne le carton à volonté avec bien sûr de nombreux lots à gagner comme une tondeuse robot, 6 chariots garnis et bien d'autres lots à corps. Avec bien sûr restauration sur place, frites, kebab, burgers, buvettes, pâtisseries et glaces. Chaque mardi du mois de juillet et du mois août, les festines de 18h30 à 23h30, c'est un marché gourmand musical avec des soirées à différents thèmes musicaux avec DJ et artistes chaque mardi. Et voilà, c'était vos idées de sortie. Vous pourrez retrouver toutes ces informations sur le site de Liberté FM. Et si vous aussi vous organisez une manifestation et que vous souhaitez la faire diffuser sur nos antennes, c'est à contact@libertefm.fr. Sur ce, moi je vous souhaite de passer une agréable journée.
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1: Bonjour à tous, c'est Gianni, on se retrouve pour vos idées de sortie. Mercredi 5 août, méga loto organisé par le club de Ménesplay à la salle des fêtes de Ménesplay. C'est à 20h45 avec de nombreux bons d'achat à gagner. Réservation au 06 07 35 20 70. Tous les vendredis de juillet et août, la charrette gourmande marché festive à la place d'Albret de Brantôme en Périgord de 17h à 23h et a lieu aussi la 9e foire au vin le 8 et 9 août au Jardin des Moines. Renseignements au 06 13 28 44 33. Samedi 8 août à 20h45 à Mancignac, méga loto, c'est 10€ par personne, le carton à volonté. C'est animé par Lionel et organisé par l'association Les Amis du Pain, avec de nombreux lots à gagner comme deux fois une semaine pour Costa Brava pour 4 personnes et bien d'autres lots à Corse, avec bien sûr restauration sur place. Samedi 8 août, marché gourmand à la base loisirs Chando à Montpont, c'est organisé par le Montpont Ménesplay Football Club avec des tubes des années 80, 90, 2000 et un DJ en deuxième partie. C'est à 19h avec food truck, buvette et animation sur place et bien sûr restauration sur place. Dimanche 9 août à la place de l'église de Saint-Méard-de-Drône, marché de producteurs de 8h30 à 12h30 avec rougaille de saucisse à emporter. Réservation recommandée au 05 53 50 07 94. Dimanche 9 août à 20h30, méga loto à Mancignac, c'est 10€ par personne, le carton à volonté, c'est organisé par l'association Les Amis du Pain et animé par Lionel, avec de nombreux lots à gagner comme 6 chariots garnis, 6 cartes cadeaux 200€ et d'autres lots à corps, avec bien sûr restauration sur place. Vendredi 14 août à Mancignac à 20h45, méga loto organisé par l'association Les Amis du Pain et animé par Lionel, c'est 15€ par personne le carton à volonté ou 10€ la plaque de 6 avec de nombreux lots à gagner comme une machine à glace, un aspirateur robot, un four à pizza garni et bien d'autres lots à corps. Il y a bien sûr restauration sur place. Dimanche 16 août à Mancignac à 20h30, méga loto organisé par l'association Les Amis du Pain et animé par Lionel, c'est 10€ par personne le carton à volonté avec bien sûr de nombreux lots à gagner comme une tondeuse robot, 6 chariots garnis et bien d'autres lots à corps. Avec bien sûr restauration sur place, frites, kebabs, burgers, buvettes, pâtisseries et glaces. Chaque mardi du mois de juillet et du mois août, les festines de 18h30 à 23h30, c'est un marché gourmand musical avec des soirées à différents thèmes musicaux avec DJ et artistes chaque mardi. Et voilà, c'était vos idées de sortie. Vous pourrez retrouver toutes ces informations sur le site de Liberté FM. Et si vous aussi vous organisez une manifestation et que vous souhaitez la faire diffuser sur nos antennes, c'est à contact@libertefm.fr. Sur ce, moi je vous souhaite de passer une agréable journée.
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1: Voici les titres du journal du soir de ce jeudi 6 août 2026. Incendie, le secours populaire de Dordogne mobilisé pour les sinistrés. Justice, un homme condamné après une tentative d'incendie. Manifestation, le comité Dordogne-Palestine appelle à un rassemblement à Périgueux. Vandalisme, une série de dégradations inquiète la commune de Saint-Cyprien. Enfin, l'alin d'une voiturette se retourne après une manœuvre d'évitement. Côté météo, selon Météo France, dans la soirée, ciel toujours limpide et des températures autour des 23-25 degrés. Bonsoir à toutes et à tous. À Boulazac, près de Périgueux, le hangar du secours populaire se remplit rapidement. Les dons destinés aux victimes des incendies en Gironde et dans les Landes affluent depuis plusieurs jours, envoyés par des particuliers, des communes et des associations. Transformé en base logistique, le site réceptionne, trie et stocke les produits avant leur redistribution. Eau, denrées alimentaires, produits d'hygiène ou encore lits figurent parmi les besoins les plus urgents. Selon les responsables de l'association, les entrepôts girondins étant saturés, la Dordogne prend le relais pour faciliter l'acheminement de l'aide. Cette mobilisation représente un coût important pour le secours populaire qui estime à environ 20 000 euros les dépenses engagées pour cette opération exceptionnelle. L'association lance également un appel aux bénévoles particulièrement difficiles à mobiliser en pleine période estivale. Parallèlement, des collectes de matériel destiné aux animaux sinistrés sont également organisées. Le Secours Populaire se charge d'acheminer ses dons vers les structures concernées en Gironde. Pour l'association, la solidarité devra se poursuivre dans les semaines à venir afin de répondre à des besoins qui continueront d'évoluer. À Périgueux, un homme de 37 ans a été condamné après avoir tenté de mettre le feu à un appartement dans la nuit de lundi à mardi. Alerté par un couple, la police est rapidement intervenue sur les lieux. À son arrivée, le suspect avait pris la fuite, mais grâce au signalement fourni par les victimes et au numéro d'immatriculation de son véhicule, les policiers l'ont rapidement retrouvé alors qu'il regagnait son domicile. Il était toujours en possession d'un bidon d'essence et d'un briquet. Déjà connu des services de police, le trentenaire a reconnu les faits lors de sa garde à vue. Présenté à la justice dans le cadre d'une procédure de reconnaissance préalable de culpabilité, il a été condamné à 6 mois de prison avec un sursis probatoire renforcé. La décision a été mise à exécution immédiatement. Le comité Dordogne-Palestine, créé en 2002, poursuit son action de sensibilisation au sort du peuple palestinien et à la défense de ses droits. L'association organise un rassemblement mercredi 12 août à 10h30 devant le palais de justice de Périgueux. À travers cet appel, le comité demande l'arrêt des massacres à Gaza et en Cisjordanie. Il affirme que l'extension des zones sous contrôle israélien dans la bande de Gaza contraint une partie toujours plus importante de la population à se déplacer. Il dénonce également la situation en Cisjordanie, évoquant des violences commises par des colons, des raids militaires, des incendies, des bouclages et des arrestations massives. La commune de Saint-Cyprien est confrontée à une série de dégradations depuis le début de la semaine. Selon le maire Christian Six, les premiers actes de vandalisme ont visé des panneaux de signalisation de la ville, arrachés puis jetés dans un ruisseau. Quelques jours plus tard, le véhicule d'une femme venue rendre visite à ses petits-enfants a été pris pour cible. Garée correctement, sa voiture a été recouverte de matière fécale, ses essuie-glaces ont été arrachés et ses pneus crevés. La victime a déposé plainte. La mairie a également porté plainte après des dégradations constatées à la halle des sports. Le maire appelle les habitants à faire preuve de vigilance et à signaler à la mairie ou à la gendarmerie tout comportement ou fait suspect. Belle frayeur, mais aucune blessure à la Linde. Ce mercredi 5 août, peu avant 13h, un jeune conducteur né en 2011 circulait sur la route de Magnax au volant d'un véhicule sans permis lorsqu'il a dû effectuer une manœuvre d'urgence pour éviter une voiture qui arrivait en face et empiétait sur sa voie. En tentant d'éviter la collision, il a perdu le contrôle de sa voiturette qui s'est retournée. Le jeune homme est sorti indemne de l'accident malgré le choc. Quant au conducteur à l'origine de la manœuvre d'évitement, il a poursuivi sa route sans s'arrêter.
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1: Dans la soirée, ciel toujours limpide et des températures autour des 23-25 degrés, le vent du nord aura une force de 10 à 15 km heure. Dans la nuit, le ciel sera propice aux observations astronomiques. Les températures seront fraîches puisqu'elles avoisineront les 15-18 degrés. Le vent du nord-est sera faible, excepté sur le nord du département où il pourra atteindre les 10-15 km heure. Vendredi matin, le soleil apparaîtra à l'horizon à 6h48, pas un nuage à l'horizon. Les températures tournent autour des 21-23 degrés et grimperont jusqu'à 30-32 degrés dans l'après-midi. Le vent du nord-est aura une force de 5-10 km heure.
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1: Merci d'avoir suivi ce journal. Restez à l'écoute des programmes de Liberté FM. Excellente soirée à toutes et à tous. Je vous donne rendez-vous dès demain matin à 6h30 pour la dernière matinale d'été que j'animerai avec Gianni Curtio.

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1: Ouais, j'avais le tout le plus attendu, hein.

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1: Toujours en forme.
2: Ah bah oui,
1: c'est le début de l'année, donc il faut. Hein.
2: C'est le début de l'année 2026. Année qui est quand même un tout petit peu entamée. L'épiphanie est passée. Et puis on s'est dit qu'on allait parler musique, on allait inviter du confrère.
1: Oui, du confrère, mais du lourd.
2: Ah ouais, ouais.
1: Ah ouais.
2: Ah ouais, donc là, c'est
1: musicalement parlant, hein, j'entends. Bah ouais.
2: C'est respect. Mais avant tout, on va peut-être lancer le générique. Ça peut être sympa.
1: Eh ben, allons-y.
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2: J'aime bien, Charlie, vous remarquez le rythme quand vous entendez cet indicatif.
1: Ben, j'aime bien.
2: Vous l'aimez. Hein. Les artistes ont la parole, bonjour à vous, très heureux de vous retrouver, soyez les bienvenus, vous êtes calés sur la bonne fréquence. C'est une nouvelle édition qui démarre en 2026 avec un invité d'honneur. Mais quand on m'a dit « Michel, tu vas recevoir ce garçon », je suis tu crois que je vais être à la hauteur ?» Il s'appelle Francis Zégut. Bonjour Francis et meilleurs vœux.
1: Bonjour Francis, bonne année.
5: Bonjour à tous, bonjour à toutes, j'ai envie de dire... bananier, pomme sautée. Allez, on peut déconner un peu au départ quand même. Hein.
2: On peut.
5: Hein, c'est le début de l'année, on va se dire que ça valait bien toute l'année, même si on ne connaît pas.
2: Francis Zégut, à l'honneur que beaucoup d'entre vous connaissent, parce que c'est un pionnier de la radio, on peut le dire. Hein.
1: Ah oui.
2: Hein, et puis vous en connaissez un morceau, Charlie.
1: Bah oui, ça a été un confrère, ça a été...
2: C'est toujours.
1: C'est toujours un confrère d'ailleurs. Et c'est une voix emblématique de la radio.
2: Ah oui.
1: Ah oui.
2: Ah oui. C'est un peu lui qui a fait connaître le métal...
1: c'est un des plus grands représentants en radio de rock, de métal.
2: Tout à fait.
1: Tout à fait. Tout ce qu'on aime bien.
2: Donc, Francis, tu vas faire de la radio avec nous un peu. Et puis, on va parler de toi, on va parler de ce que tu fais. Et puis, il nous attend plein de rendez-vous dans cette émission.
1: Hein, oui.
2: Parce qu'on aura Fabienne Amiec qui viendra nous parler théâtre, comme chaque semaine. Dodo Duforest sera aussi en notre compagnie pour nous parler.
1: Rock'n'roll.
2: Ouais, justement, ça tombe bien. Et puis, on parlera aussi des sorties ciné avec Eve et de tout dont les artistes ont la parole avec une joie non dissimulée. Zoom sur Francis Zégut. Francis Zégut qui sévit sur une radio, on peut le dire, c'est RTL2.
5: Oui.
2: Oui.
5: RTL2, le dimanche soir, ça s'appelle RTL2 Pop Rock Station by Zégut. Ouais.
2: Avec, je crois, Mike qui est plus ou moins aux commandes derrière. On salue Mike, au passage.
5: Oui, c'est Mike qui envoie le bois, c'est Nico qui produit l'émission, donc voilà, c'est une petite entreprise qui va bien. Quoi.
2: On connaît bien Mike, il est déjà venu dans cette émission, on le salue au passage. Il va sans doute regarder, oui, effectivement, parce que vous pouvez retrouver l'émission en vidéo, pas avec la vidéo, c'est la photo de Francis, mais vous pouvez retrouver effectivement cette version sur lesartistesontlaparole.tv.com, la version vidéo. Charlie, qui a plein de questions à poser à Francis Zégut, hein, parce que quand t'as appris, ça fait 3 semaines que c'était prévu, quand t'as vu le listing Francis.
1: J'étais content.
2: Ah bah oui.
1: Content, bien sûr. Et c'est valable aussi pour tous les autres invités. Hein,
2: tout à fait.
5: Mais
1: c'est vrai que le nom de Francis Zégut, pour des gens de radio, ça résonne métal, quoi.
2: C'est un monument.
1: Ah bah oui, tout à fait.
5: Zone au fond de la grotte.
1: Francis, tu as débuté ta carrière en 76.
5: Oui, 1976, c'était en été. J'étais au chômage. J'ai un pote qui bossait au Standard des routiers sont sympas de Max Meynier. Au studio Calberson, porte d'Aubervilliers. Il est parti en vacances. Il m'a dit, est-ce que tu veux m'en placer? J'ai dit, j'en ai marre de bouffer des boîtes de raviolis froides. Ça va me faire, je vais pouvoir mettre un peu de tabasco dedans. Donc, j'ai dit oui tout de suite. Et j'ai découvert la radio. Avant, je l'écoutais. Et là, je l'ai découvert. J'allais au studio tous les soirs. J'étais là dans l'après-midi, mais l'émission avait lieu de 21h jusqu'à minuit. Je découvrais la radio comment on la faisait. Et puis j'ai découvert à travers les auditeurs, voilà, ça a été une double expérience bénéfique pour moi.
2: Et à cette époque, il n'y avait pas franchement la FM, c'était en grandes ondes.
5: Ah, c'était les grandes ondes, il fallait monter sur le toit avec un couvercle de poubelle pour émettre et pour recevoir. Oui.
2: Effectivement, c'est toute une époque. C'est toute une époque. Et quand tu vois la radio d'hier et la radio d'aujourd'hui, il y a quand même une grosse différence, Francis.
5: Alors, je pense globalement que c'est pas que la radio, c'est la télé, c'est la vie, ce sont les innovations où tout le monde a un peu peur au départ et puis après on peut plus s'en passer. J'ai vécu la révolution Internet aussi, puisque sur RTL, j'ai fait une émission qui s'appelait Geek Web à la fin des années 90, où je me suis connecté très tôt sur Internet et puis maintenant... Ben voilà, tout le monde s'en sert, on peut plus s'en passer pour différentes choses. Et il y a l'intelligence artificielle maintenant, et une autre révolution qui pose des problèmes de droit, mais qui, en tous les cas, est un formidable assistant de vie, voilà, tout simplement.
2: Faut pas non plus tomber esclave, c'est le piège aussi.
5: Mais il y a pas d'esclavage à partir du moment où t'es maître de toi. Tu y vas et tu fais des requêtes en fonction de ce que tu as besoin. Et de temps en temps, c'est surprenant. Tu vois, j'ai fait une requête l'autre fois en ouvrant le frigo, en disant, tiens, il me reste 200 grammes de champignons, 4 tranches de jambon, 2 œufs. Et qu'est-ce que tu me proposes? Et l'intelligence artificielle m'a sorti 3 recettes avec des calories différentes. Donc, voilà, c'est dans la vie de tous les jours. Bien sûr, ça pose des problèmes de droit d'auteur avec les créateurs, les dessinateurs, les musiciens, les créateurs de contenu, mais voilà, ça se réglera. Il faut dire que depuis quelque temps, Disney a permis à l'intelligence artificielle d'utiliser 200 figures qui leur appartiennent. Donc voilà, il y a un pas qui est franchi. Je pense que ça reviendra pas en arrière. Va falloir trouver sa place, tout simplement, quoi. Il y aura des métiers en moins, c'est sûr, comme quand la robotique est arrivée sur les chaînes de montage pour les voitures, les machines ont remplacé les hommes, ben, on est dans le même cas, il faut s'adapter.
2: Francis Zégut...
1: Quel avis tu as, Francis, excuse-moi Michel, quel avis tu as sur la, on va le dire, sur la pub d'Intermarché? Est-ce que tu as vu cette pub réalisée par des Français sans aucune aide de l'IA? Elle a fait le tour du monde.
5: Et par contre, j'ai vu un clip à fin 2025 de Snoop Dogg qui a été fait totalement avec l'IA. Et franchement, c'était extraordinaire. Bon, si on parle de la vidéo, il y a un jeu vidéo fin 2025, c'était... mi-décembre, qui était sanctifié, je veux dire, à Los Angeles, par un prix, par meilleur jeu de l'année. Ils sont de Montpellier, ils sont français, ils ont utilisé l'univers japonais, qu'ils ont intégré un décor post-apocalyptique, et ça fonctionne. Donc, voilà... Après, il suffit d'avoir les idées, le talent et de bosser. Hein. Ouais. On peut pas s'improviser créateur. On peut trouver une idée, mais derrière, il y a un boulot et pas simplement le boulot du mec qui a eu l'idée. Il y a tous les mecs qui savent, qui connaissent la technique, les techniques, les environnements pour fabriquer ce genre de jeu, puisqu'on parle de jeu.
2: Francis Zégut avec nous dans Les Artistes ont la parole. On va parler théâtre tout de suite.
1: Exactement, oui, avec
2: ouais.
1: Fabienne.
2: Oui, elle est avec nous, Fabienne. Elle va nous parler, elle est allée voir une pièce et puis un spectacle à ne surtout pas louper. Écoutez plutôt, bonjour Fabienne.
1: Bonjour Fabienne.
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6: Bonjour Michel, bonjour Charlie, bonne année 2026 à tous les auditeurs des Artistes ont la parole et bonne année à l'invité du jour. Alors, je vous conseille d'aller voir un spectacle étonnant à l'Apollo Comédie, 18 rue du Faubourg du Temple, dans le 11e arrondissement de Paris, au métro République. Sabrina, l'hypnose ensorcelée. C'est tous les vendredis et samedis à 21h30 jusqu'au 31 mars de cette année. C'est un spectacle ensorcelant. Mais il faut vous dire que Sabrina a des yeux à vous faire tomber. Les yeux grands ouverts, vous aussi vous les aurez si vous le pouvez. Car c'est une hypnotiseuse qui vous ensorcelle. Un spectacle donc théâtral, unique en son genre, mené par l'intrigante Sabrina. Mi-humaine, mi-sorcière, cette enchanteresse vous entraînera dans un voyage hypnotique drôle et surprenant, inspiré de la légende de Sabrina, la guérisseuse de Salem. Rire, frisson, mystère, la scène se transforme en un univers magique, mêlant hypnose, théâtre et technologie. Le personnage virtuel omniprésent vous emportera dans cette expérience captivante. Oh, attention, vous pourriez bien perdre le contrôle. Je vous souhaite une très belle séance. Donc, c'est le vendredi et samedi à 21h30 à l'Apollo Comédie. Belle séance.
2: Merci Fabienne. Les artistes ont la parole. Francis Zégut, invité d'honneur toute cette semaine sur le réseau national et international de cette émission. Francis Zégut, que vous pouvez retrouver aussi chaque dimanche soir sur... la radio du son pop rock, RTL2, Francis Zégut qui nous parle de rock'n'roll, forcément.
5: Et je parle de rock'n'roll, mais pas que de ça. Quand on écoute bien l'émission, il y a des univers différents qui se succèdent durant les deux heures. La musique, c'est avant tout, pour moi, ça le reste, une émotion, tout simplement. Donc, il y a des moments où on découvre, des moments où on est happy, des moments où on est triste, et des moments où on voyage, où on rencontre, où on échange. Et la musique est un passeport universel, quoi, tout simplement. C'est une émotion avant d'être du business pour moi.
2: Une musique que nous allons trouver qui est énorme pour toi, c'est les Beatles avec Love Me Do.
1: Tu peux nous en parler?
5: Alors, Love Me Do... ça remonte à 1962, à la fin des années 50, début 60, j'ai été placé dans une famille, dans un trou du cul du monde en Normandie. J'allais à l'école en vélo, je revenais à vélo, il y avait un petit clébard qui m'accompagnait à l'école et qui était à la sortie de l'école pour faire la route avec moi, qui s'appelait Mickey. Et j'étais avec un couple de vieux, il n'y avait pas de môme, Et la seule évasion que j'avais par rapport à mon monde était plutôt gris foncé, parfois un peu noir. Eh bien, c'était la radio. Donc, j'écoutais Salut les copains.
1: Sur Europe 1.
5: Sur Europe 1, Salut les copains. En écoutant la radio, ben, j'avais un moyen de m'évader, si tu veux. J'avais une palette de couleurs. Et c'est là où j'ai découvert les Beatles. Et je me suis acheté mon premier 45 tours. À Suresnes, sur la place, je me souviens plus le nom de la place, mais c'était une librairie qui vendait des 45 tours, et je me suis acheté mon premier 45 tours, Love Me Do, des Beatles, à ce moment-là.

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2: Et on est là en plus, deuxième partie de cette émission, Francis Zégut, invité d'honneur, n'est-ce pas Charlie?
3: Tout à fait, puis une poche rock'n'roll, hein, ça c'est... Il n'y a pas que le rock, hein, y a le métal, il y a tellement de choses et de bonnes choses musicalement parlant, mais c'est vrai que quand on évoque Francis Zégut, on va pas parler que de slow ou de musique classique, c'est sûr.
2: C'est un peu lui qui nous a donné envie de faire de la radio aussi.
3: Oui, aussi, bien sûr, ça fait partie de ses pionniers.
2: Tout à fait.
4: Arrêtez de déconner.
2: On est sincère en plus.
3: Mais oui, en plus on est sincère et on se moque pas de toi, hein, cool. Non, on se permettrait pas.
4: Oui, Francis. Alors moi, il y a des gens qui m'ont donné envie de faire de la radio. Dont un qui bossait sur RTL, c'est Jean-Bernard Hébé, oui. Qui faisait Poste Restante et qui faisait une émission le soir sur RTL, et puis le dimanche après-midi, Poste Restante, où je suis devenu son programmateur. Donc voilà, c'est des mecs que j'écoutais qui m'ont donné envie aussi de faire de la radio. On se transmet les choses, on a tous quelque part des exemples de vie, hein. C'est valable pour tout un chacun dans plein de domaines.
3: Bien sûr,
2: Et Francis, est-ce que tu as eu un mentor ?
4: Mon mentor, c'est Hébé. Je viens d'en parler.
2: D'accord.
4: Ce mec, il était... tu vois, il enregistrait ses émissions le samedi après-midi. Je le voyais faire, il tournicotait sa bague autour de son doigt, il avait une bouteille d'eau, il avait une pile de vinyle, et ce mec, il préparait absolument que dalle, il écrivait que dalle, et puis voilà, il passait les morceaux, il les enchaînait, et tout tombait, il faisait l'intro, il était drôle, intéressant, cultivé, donc pour moi, ça a été... J'ai passé des jours et des jours à venir, à ranger les vinyles dans les rayures, à préparer l'émission pour lui, et pendant les enregistrements, je le regardais faire et ça m'a toujours épaté.
3: C'est comme ça qu'on apprend.
4: Ben oui, c'est vrai. En regardant les autres. Il y a eu Max Meynier pour Les Routiers sont sympas. Max Meynier, il avait son caractère, mais tu lui filais une pierre. Il en parlait pendant 3 heures. Ouais, ça, c'est un talent de dingue. Hein. Quand on fait un métier d'animateur et qu'on doit parler, lui, il avait une facilité pour raconter le caillou pendant 3 heures.
3: Dans la grande maison, il y a deux personnes qui m'ont donné envie de faire de la radio. Le premier, c'est Bernard Chu.
4: Ouais.
3: Et le deuxième, bah, c'est Georges Lang. Qui est toujours
4: là. C'est l'équipe de WRTL,
3: bien sûr.
4: Ouais, bien sûr. Il y avait
3: Dominique Farron,
4: qui faisait live le samedi soir, de 22h à minuit. Mmh. Oui, chacun avait un peu sa spécialité, entre guillemets. Lang, la country, la musique californienne. Chu, la musique des clubs. Et puis, c'était un bidouilleur de fou. Il n'y avait pas l'informatique, il n'y avait pas le numérique à l'époque. Je le voyais faire des montages avec des bobines suspendues dans le vide et puis des bandes magnétiques qui tournaient pour faire des effets. C'était absolument formidable.
3: Parce qu'il faisait le DJ en même temps. Il n'avait pas de technicien.
4: Oui, il était DJ. Oui, bien sûr. Farran, voilà, c'était un négociateur et un ami de pas mal de monde. Donc, ça nous facilitait, si tu veux, les enregistrements de live un peu partout à Paris et en France. De grandes vedettes, et puis Hébé, voilà, il a fait une émission qui s'appelait Les concerts gratuits enregistrés, où il a fait venir les Ramones, Peter Gabriel, Simple Minds et tellement d'autres, et il avait cette folie, tu vois, par exemple, pour participer à ses concerts, il demandait aux jeunes filles de faire un t-shirt mouillé. Voilà, un Polaroid avec des t-shirts mouillés qu'il choisissait, où il fallait arriver avec un seau, avec du sable, une branche de palmier. Enfin bon, c'était un gros délire. C'était lui tout craché, mais avec beaucoup d'humour et de bienveillance et de culture musicale.
3: Ah là là, quelle histoire. On pourrait passer des heures et des heures. Hein.
4: C'est sûr.
3: Francis, tu racontes tes voyages, entre autres aux États-Unis, dans le magazine Rolling Stones.
4: Alors, je ne raconte plus. J'ai raconté, oui, les voyages, les road trips. J'ai fait toute une série de numéros sur la route 66 et les villes de la route 66. Donc voilà, ça m'a passionné. Et puis je me suis dit, raconter des souvenirs, qu'est-ce que je pourrais en faire ? J'ai été contacté par des maisons d'édition pour faire un recueil de mes mémoires et tout. Je suis pas, si tu veux... J'ai quitté l'école très tôt. J'ai pas de formation universitaire. Donc, mais je m'en fous, hein. Tu vois, maintenant, on peut tout à fait passer une vie, réussir une vie, entre guillemets, sans ça. Mais voilà, j'ai décidé il y a 3 ans maintenant de faire une bande dessinée avec une association qui s'appelle Autour de la Poire. C'est à Clermont-Ferrand. Et un des mecs de l'association m'a appelé un soir en me disant, depuis le temps, tu as des trucs à raconter. Et nous, une playlist, on va faire les caricatures. Donc, j'ai sorti il y a 3 ans un premier volume et ça me correspondait tellement. Tu vois, quand j'étais môme, mon père était communiste. Le dimanche, il allait distribuer l'humanité dimanche. Et il y avait Pif, le chien, qui était une bande dessinée qui m'a passionné depuis môme. Ensuite, il y a eu Pilote, les rubriques à bras, Gottlieb, Reiser, etc. Donc, et puis, Wongo Tango, c'était une bande dessinée avec du métal à l'intérieur. C'était un peu les bidochons de Binet. Alors, quand le mec est venu en me disant « Tu vas écrire les textes, tu racontes tes souvenirs, on fait les caricatures », ça m'a plu tout de suite. Et donc, on a fait un premier volume il y a 3 ans et on vient de sortir le deuxième.
3: Et ça s'appelle la playlist « By Zegut ».
4: Ça s'appelle tout simplement la playlist « By Zegut » où je raconte des souvenirs perso, des tranches de vie, des interviews dans des radios américaines avec Deep Purple, une nuit à passer à faire le con avec les 1000 motorheads au bus Palladium, un bout de la route 66 avec Hallyday en 1990, Marillion, Tina Turner en interview. Enfin bon, voilà, il y a un bon paquet de bons souvenirs qui me concernent perso. C'est des tranches, des anecdotes personnelles, quoi.
3: C'est quand tu annonces toutes les personnes que tu as croisées, ça, c'est bien. ça fait plaisir et ça fait rêver.
4: Oui, c'est mais sûr. On vivait une autre époque
3: aussi.
4: C'était une autre époque. Il y a plein de gens qui étaient en développement, comme on dit, maintenant, ou qui grandissaient. Voilà, on leur apportait un petit coup de main. Certains s'en souviennent, d'autres moins. Ainsi va la vie, hein. Tu vois, l'ingratitude se loge partout. En tous les cas, j'ai été ravi de rencontrer tous ces personnages. Voilà, tu vois, j'ai toujours été fan de Led Zeppelin. J'ai interviewé 2 fois Jimmy Page dans les années 2000. J'ai toujours été fan d'AC/DC. J'ai rencontré 15 fois. Je suis allé voir un concert. Le premier que j'ai vu, c'est à la Halle de la Villette en 79 avec Bon Scott. Ensuite, je suis allé les voir en 82 à Los Angeles et puis au Mexique et puis à droite à gauche. Bon, voilà, c'était une autre époque, mais faut bien se dire maintenant que le métier d'animateur, ne faites pas ce métier en tous les cas pour aller faire des voyages de presse. Ça n'existe plus. Ça n'existe plus dans la formule dans laquelle était le business à l'époque, puisqu'en les maisons de disques étaient assises sur des montagnes de dollars et d'euros, parce que il y avait le vinyle qui se vendait par millions, après il y a eu le CD qui s'est vendu par millions, et maintenant, ben voilà, maintenant il y a Spotify, il y a Deezer, et c'est autre chose. Donc les méthodes ont changé, le marketing a changé, tout s'est formaté, et c'est totalement différent. Ne faites pas ce métier, n'envisagez pas, en tous les cas, pour faire des voyages de presse, ça n'existe plus.
2: Et puis on est trop nombreux, t'as raison, on recrute pas dans ce métier, hein. Et effectivement, les artistes ont la parole. Et ça, tu parlais du vinyle, le marché remonte de plus en plus. Oui.
4: Oui, ça c'est formidable, mais c'est surtout du gros business. Oui, il y a moins de ventes de CD vu ce qui est écouté en numérique, mais le vinyle, ça fait plaisir au groupe, parce que ça fait une trace un peu différente, et c'est surtout un gros business de maison de disque. Il faut quand même être en face. Ils vendent du vinyle, ils vendent plus de CD, mais ils vendent du vinyle. Et ils trouvent plein de stratagèmes pour faire des vinyles translucides, des vinyles de couleur. Il y a eu les picture disc à une époque. Oui. C'est revenu un temps en soi peu. Voilà, c'est faut être clair. Maintenant, soit t'as un immense appartement avec des étagères, un Chesterfield en cuir pour t'asseoir, une bonne bouteille de rhum avec un Cohiba, et t'as le temps, et t'as l'argent pour t'acheter une putain de platine, des putains d'enceintes et un putain d'ampli et de préampli. Mais franchement, pour mon métier, comme je le fais maintenant, c'est que j'ai besoin d'avoir à disposition, au cours d'une idée, si tu veux, d'écouter deux morceaux pour les enchaîner. Ben non, le vinyle, pour moi, ça veut pas dire grand-chose. Alors, ceux qui disent « oui, mais le son est meilleur », eh ben écoutez, je vous dis, allez télécharger maintenant le format FLAC, qui prend beaucoup de place, beaucoup plus de place qu'un MP3. Mais maintenant, on a des solutions de stockage par dizaines de terras, donc on peut emmagasiner. Et dans le format FLAC en numérique, on écoute et on entend des choses qu'on n'entend même pas sur le CD. Donc, si tu veux le vinyle, pour ajouter un petit craquement, tu peux te le rajouter si tu veux sur une petite piste numérique à côté, quoi.
2: Le numérique, ça tombe bien, on en parle parce que nous avons notre chroniqueuse qui est totalement numérique. Elle s'appelle Eve, elle nous parle cinéma, les sorties ciné de la semaine. Bonjour Eve.
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5: Bonjour à vous, chères auditrices, chers auditeurs, des artistes ont la parole. Voici votre flash ciné express. 2 minutes chrono pour tout savoir des sorties de la semaine prochaine. Prêt ? On démarre fort. Mickey 17 de Bong Joon-ho. Oui, oui, le mec de Parasite remet le couvert avec Robert Pattinson qui joue un pauvre type qui meurt sans arrêt sur Mars. Et revit. Clonage, humour noir. Et ce cinéaste sait toujours te retourner les tripes. Ensuite, Wolfman, les joannelles derrière la caméra. Tu sais, celui qui t'a flanqué la trouille avec Invisible Man ? Là, c'est Loup-garou, Julia Garner et Christopher Abbott qui se font défoncer dans la forêt. Pas pour les âmes sensibles. Pour les gosses, Disney balance Zéro, le toutou héros. Suite spirituelle de 100 mains pattes. Animation Pixar, câlin et rire en pagaille. Et côté français, le roman de Jim. Karim Laclou en jeune papa paumé, porté par une histoire vraie, tendre et brutale. Voilà, 2 minutes pile. Pas une seconde plus. Retour au studio ?
2: Ouais, et on va sortir au cinéma aussi, Charlie. Hein,
3: ah bah oui, bien sûr.
2: Après la chronique de Eve. Et Francis Aiguille, il sort un peu au cinéma, ça lui arrive ?
4: Rarement, je t'avoue. J'écoute tellement de musique.
2: Oui.
4: Je bosse tellement sur mon émission, alors j'en ai plus qu'une par semaine, mais c'est ma volonté. Donc voilà. Et puis je bosse beaucoup sur les réseaux sociaux. Hein. J'ai un Facebook qui s'appelle Baizigut où j'ai 66 000 abonnés maintenant et on a fait 2,8 millions de vues sur les 28 derniers jours. Donc c'est un boulot permanent de recherche.
2: Il faut être à fond dessus.
4: Voilà, je suis à bloc dessus, je passe pas toute ma journée dessus, mais je suis le matin quand je me lève pour mettre à jour, le soir, l'après-midi, voilà, ça prend du temps et le ciné, écoute, en règle générale, c'est le soir. Il y a une époque, je me couchais, il était 6h ou 7h du matin, maintenant, je me lève à 6h. Ou 5 heures du matin.
2: ACDC, tel est ton choix. Back in Black. Pourquoi ce choix, Francis ?
4: C'est sur l'album, le Black Album d'ACDC, qui a dû sortir en juillet 1980. C'était quelques jours avant que je fasse une maquette pour Mongo Tango. Donc, voilà, c'était un disque produit par Robert John Mutlange, qui avait produit le Highway to Hell avant, la production était différente, les titres étaient formidables, voilà, et c'est encore maintenant l'un des albums les plus vendus au monde, c'est ce Black Album avec ce Back in Black qui a été repris des centaines de fois maintenant, mais qui fait toujours beaucoup de bien.
2: Mais c'est tout de suite dans Les Artistes ont la parole.

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3: 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Si vous avez loupé le début de cette émission, sachez qu'il y a un truc génial. C'est la nouvelle technologie. 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
3: Voilà, comme ça vous pouvez voir ou vous pouvez écouter. Il y en a pour tous les goûts. Hein. Et c'est Francis Aigut qui est avec nous. Alors, une question que je vais lui poser qui me vient à l'esprit. Qu'est-ce que tu penses de l'arrivée de la vidéo à la radio, Francis?
5: Alors, c'est pas une mauvaise chose parce que les auditeurs, et on va penser à eux d'abord parce que, voilà, on fait ce métier pour les auditeurs, pour les distraire. Ils ont le droit de voir la tête du gars qui parle. Moi, je vois beaucoup de gens maintenant, je fais des événements, des salons à droite, à gauche. Des rencontres et je vois beaucoup d'auditeurs venir vers moi en me disant ils me font parler à leur oreille, tu vois. Pour eux, je suis une voix et je suis pas forcément une tête, tu vois. Bon, enfin, plus maintenant depuis une vingtaine d'années, effectivement, avec la vidéo dans les studios, mais un animateur, c'est d'abord une voix, quoi. Hein. L'image, elle est en plus. Et c'est vrai que sur les réseaux sociaux, si tu fais juste la voix ou l'écrit, ça fera quelques clics. Et si tu fais une vidéo, ça en fera 10 fois plus, quoi. Hein. Faut être clair. Mais moi, je suis pas contre. Non. Il faut qu'on s'adapte, voilà, tout simplement, et qu'on n'ait pas peur des nouveautés, des inventions. Ça a été le cas aussi pour les musiciens, les claviers, la guitare électrique où ça a dû faire peur au départ aux gens qui jouaient simplement du blues avec une guitare acoustique au bord d'un champ de coton. Et puis, prendre la même guitare et l'amplifier pour faire autre chose, apporter un plus, composer des choses, ça a plu à tout le monde. Et à chaque fois, c'est pareil, quoi. Hein. Donc, y a une petite appréhension face aux inventions, et puis on s'adapte, c'est l'être humain en fin de compte. Hein.
4: Et tu penses pas que dans le temps, il y a quelques années, lorsqu'il n'y avait que la voix, les gens identifiaient l'animateur pouvait les faire rêver, alors qu'aujourd'hui, avec la vidéo, on rêve beaucoup moins au niveau auditeur, j'entends.
5: Alors, il y a la radio, pendant longtemps, c'était un peu comme lire un bouquin.
4: Oui.
5: Ça veut dire que tu peux fantasmer, tu vois, tu peux créer une tronche, mais il est comme ci, il est comme ça, je voyais plus grand, je voyais brun, je voyais machin, etc. Effectivement, il y avait un côté fantasmagorique, alors que maintenant, avec l'image, ben, tu subis tout simplement, mais ça a été le problème de la radio par rapport à la télé, tout simplement, hein, où, la télé, tu la subissais. Alors que la radio, il y avait une place encore au fantasme et à la liberté, quoi. Tu pouvais t'évader, faire partie de l'histoire quand quelqu'un avait une bonne voix et te racontait un bon truc ou te passait un bon morceau. La télé, c'est un peu difficile. Il faut avoir les moyens, avoir les idées. Ça coûte beaucoup plus cher à faire, à fabriquer. Hein. J'en ai fait un petit peu. C'est beaucoup plus lourd à manipuler que la radio où tu es devant un micro, tu prépares un petit quelque chose, mais c'est pas comme la téloche où il y a le réglage des lumières, du son, tu rates une fois, ça arrive à tout le monde, tu es obligé de relancer la machine, tu plantes deux fois, tu es obligé de relancer la machine. Enfin, c'est terrible, quoi. Il faut la radio beaucoup plus spontanée, effectivement. C'est plus une amie, une pote, un pote, un, un accompagnant, si tu veux. Et puis, je trouve aussi que le jour, tu l'entends, et la nuit, tu l'écoutes.
4: Oui.
5: C'est différent.
4: Je suis entièrement d'accord. Hein.
5: Bah, t'es beaucoup plus dispo, par l'environnement, le bruit, t'es plus au boulot, tu peux être au boulot, chauffeur taxi ou poids lourd, écouter le truc. Moi, je me souviens de la période routiers sont sympas, où les routiers écoutaient Max pour les services, et ils écoutaient Wongo Tango derrière, ils écoutaient pas forcément, ils aimaient pas forcément le métal, et je les tenais éveillés. Tu vois ce que je veux dire?
4: Oui.
5: Mettaient le truc à bloc dans la cabine, et vu le niveau sonore, ça les maintenait éveillés. Donc, j'étais une forme de compagnon pour éviter qu'ils aient une panne de paupières, comme ils disaient.
3: Francis Zégut, avec nous dans Les Artistes ont la Parole. Francis Zégut, que vous pouvez retrouver tous les dimanches soirs sur RTL2 hein, pour Pop Rock Station, c'est bien ça?
4: Bye Zégut.
5: Bye Zégut.
3: Voilà. 22h à minuit, c'est un rendez-vous qu'on vous recommande absolument. Oui Charlie.
4: Oui Francis, tu peux nous parler de Marjorie Hache?
5: Alors Marjorie Hache, moi je l'ai écouté quand elle faisait UK Beats sur WeFM. Voilà. Elle s'est retrouvée à faire le soir. Moi, j'ai été... Je suis plus dans la transmission maintenant que dans autre chose. Donc, je me suis retrouvé face... J'ai eu un cancer en 2017. Donc, je m'en suis sorti. Je suis allé voir la radio en leur disant, bon... voilà, je vais me tirer, je prends ma retraite. J'avais 191 trimestres, j'avais 67 ans, donc je vais me casser. Je vais profiter de ma femme, ma fille, je vais partir en province pour aller au bord de la mer et tout. Ils m'ont dit, ah oui, mais bon, tu comprends, tu fais partie de l'ADN de l'histoire. J'ai discuté avec Caro, ma femme, elle m'a dit, bon bah écoute, on va leur proposer une émission enregistrée, ils acceptent ou pas, on se tire de toute façon. Donc, à RTL2 et RTL, ils ont accepté. Et quand j'ai appris que Marjorie Hache arrivait, j'ai envoyé un long message, une longue lettre que j'ai publiée sur Facebook, voilà, pour lui passer, entre guillemets, les rênes de Pop Rock Station que j'avais créé toute pièce et le nom de l'émission et les rubriques au début des années 2000. Et je lui ai souhaité bon vent, voilà, tout simplement. Elle a 40 ans, j'en ai 73. Donc, je suis plus sur la fin qu'elle ne l'est. J'ai eu cette longue vie, et à moi aussi en même temps. Mais, voilà, elle a conservé l'esprit de Pop Rock Station avec sa musique à elle, en fin de compte. Hein. Moi, je suis toujours présent une fois par jour où j'amène un titre que j'ai trouvé sélectionné. Voilà, qui accompagne un petit moment pendant 4-5 minutes dans les jours de semaine, mais voilà, je trouve ça naturel. Et il y a un moment, c'est pas s'accrocher aux branches, mais il faut savoir passer le relais, on va dire, aux gens qui ont du talent. C'est ce qui a été fait avec Marjorie.
3: Francis Zégut avec nous dans Les Artistes ont la Parole. On imagine qu'il y a des faits de société qui te retiennent l'esprit, sur lesquels tu souhaites réagir, Francis. C'est pas une question piège, hein. Tu as le droit de réfléchir. Francis. Ah, ça a coupé. On a perdu Francis. Et la régie qui est en train de se réveiller. Voilà, Francis que nous allons retrouver dans un instant. Francis Zégut, dont Les Artistes ont la Parole. Francis Zégut qui est à l'honneur. Et effectivement, que vous pourrez retrouver sur RTL2, n'est-ce pas Charlie?
4: Tout à fait, le dimanche soir.
3: Le dimanche soir, effectivement. Francis, il est avec nous? Il nous entend?
4: Il est également dans sa... dans son activité, bah, si vous aimez les bandes dessinées, vous pouvez y aller. Hein. Bande dessinée, le volume numéro 2, des playlists by Zégut, ou dans les éditions Autour de la Boire, qui vous permet d'avoir des anecdotes autour des dessins et les commentaires écrits de Francis.
3: On a perdu Francis, mais on va le retrouver, je pense.

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2: Ah oui, ils ont la parole, les artistes. Pas que les artistes, il y a aussi des animateurs. Notamment Francis Zégut, qui est avec nous et que nous avons retrouvé.
3: Oui, on l'avait perdu, mais on l'a retrouvé.
2: Oui.
4: Je suis là.
2: Il est là, avec nous. Alors, on t'avait posé une question, on va la reposer, hein, parce qu'on y tient. Des faits de société qui te retiennent l'esprit et sur lesquels tu souhaites réagir, Francis.
4: Alors, la chose qui m'a un peu énervé, mais ça m'énerve souvent, parce que tous les jours, il est capable de sortir des trucs... possible, c'est notre ami le président américain qui maintenant décrète que à partir du mois de février de cette année, il faudra en plus de l'identité fournir l'historique des réseaux sociaux remontant à 5 ans, donner l'identité, l'adresse de nos parents, etc. Donc ça, pour la liberté individuel, je trouve ça pas possible.
2: La question qu'on se pose, est-ce une réelle info ou un fake? Parce que aux États-Unis, enfin, les serveurs de Facebook sont aux États-Unis pour la plupart, ils connaissent toutes les infos.
4: Non, mais attends. Ils savent déjà tout depuis bien longtemps, tu vois ce que je veux dire?
2: Bah oui.
4: C'est eux qui ont tous les serveurs, que ça soit Meta, que ça soit X ou je sais pas quoi, tout est là-bas. Hein. Donc, je pense que les infos, ils les ont déjà. Alors, à quoi ça sert? Juste pour faire du bad buzz?

0: Les États-Unis ont perdu 6% de touristes en 2024. Je pense que ça va continuer en 2026, hein, faut être clair. Donc ça, pour la liberté de tout un chacun, je trouve ça pas terrible. Pour ceux qui aiment les États-Unis, pour la géologie, pour la culture, voilà, pour ce que ça implique depuis des centaines d'années maintenant, c'est pas terrible, c'est pas terrible. Donc je suis pas, mais bon, on n'est pas surpris. Tous les jours, il y a un truc absolument insensé qui est dit de ce côté-là. Donc après, oui, il y a du vrai, il y a du faux, mais malheureusement, on s'habitue.
1: Tu aurais une baguette magique entre les mains, tu l'utiliserais comment? Pour 2026.
0: 2026, une baguette magique. Écoute, j'aimerais que le monde aille mieux, ou un peu mieux en tous les cas, politiquement, socialement, et qu'on s'occupe aussi du monde animal, qu'on protège un petit peu les animaux qui sont des compagnons de vie formidables. Donc la maltraitance de ce côté-là aussi, c'est insupportable.
1: Le message est passé, et puis on partage un peu
2: Ah,
1: aussi,
2: complètement.
1: on partage complètement ton idée. Les artistes ont la parole, on va parler justement de rock'n'roll, Charlie.
2: Oui, avec Dominique Duforest.
1: Que voici que voilà. Bonjour Dodo.
3: Les artistes ont la parole. Dominique Duforest. Bonjour, c'est Dominique Duforest. Voici Rock et Pop Stories, l'histoire de la musique chanson par chanson. C'est maintenant. Huey Lewis and the News, The Power of Love, 1985. Évidemment, à peine prononcé ce titre, vous imaginez une DeLorean vous emportant vers le futur. À moins que vous ne pensiez à Céline Dion, ce qui me surprendrait, ou à Laura Branigan, puisqu'à cette époque, trois hits ont eu le même titre, dans des styles certes très différents. The Power of Love de Huey Lewis est le titre phare de la bande originale du premier volet de Retour vers le futur, le film des ados des années 80. Comment s'est-il retrouvé là-dedans? Alors que le film est en montage, Robert Zemeckis cherche quelqu'un dont la musique puisse coller dans un film dont l'action se situe à la fois en 85 et en 55. Avec ce profil, le nom qui s'impose dans le rock grand public, c'est celui de Huey Lewis. Celui-ci hésite. Il ne veut pas faire une chanson qui s'appelle « Back to the Future ». Zemeckis le rassure. Elle ne doit pas être à propos du film, mais sera incluse dans une scène. Lewis accepte. Il écrit The Power of Love avec deux membres de son groupe, les News, Johnny Cola et Chris Eyes. Alors qu'il travaille sur le titre, Huey appelle son vieux pote Alex Cole. Ils jouaient tous deux dans le groupe Clover, qui accompagnait Elvis Costello lors de l'enregistrement de son premier album. Avec Alex, Huey a écrit un succès pour Pat Benatar, Little Too Late. « Salut Alex », dit Huey. Après les amabilités d'usage, il demande « Qu'est-ce que tu fais en ce moment? Tu écris ?»« Oui », dit Alex, « je suis sur une balade, mais je n'ai guère que le titre pour l'instant, The Power of Love ». Une fois raccroché, Huey réfléchit. Ce titre lui plaît. Cola et Eyes sont d'accord. De plus, il permet d'écrire un texte consensuel idéal dans ce film pour ados. The Power of Love est enregistré le 30 mai 85 avec les irrésistibles cuivres des Tower of Power, grands potes de Huey. Problème, le mixage du film est très avancé. Où placer la chanson? La seule scène qui convienne est celle où Marty se rend en classe sur son skateboard. Même si ça n'a aucun rapport avec le pouvoir de l'amour, le feeling convient parfaitement à l'action. En dehors de ce passage, on entend brièvement The Power of Love joué par Marty avec son groupe The Pinheads alors qu'ils auditionnent pour le bal du lycée. Parmi les profs faisant passer l'audition, Huey Lewis qui fait là ce qu'on appelle un caméo. Le single paraît en juin 85, un mois avant le film. Les deux cartonnent. Le film est numéro 1 du box-office tout l'été. Et The Power of Love prend la tête des hits le 24 août. Et Alex Cole dans tout ça, me direz-vous, celui qui a fourni le titre. Huey Lewis a la réputation d'être un chic type. C'est pourquoi, sans qu'Alex ne lui ait rien demandé, il lui octroie une part de 10% de droits d'auteur pour avoir trouvé ce titre magique. Et ça, c'est une bien chic histoire de rock'n'roll.

0: grâce à cette chronique, Charlie.
1: Bon, on apprend plein de choses. On apprend plein de choses avec Dominique. On a appris plein de choses avec Francis aussi.
0: Ouais.
1: Et encore, il faudrait qu'on passe beaucoup plus de temps parce qu'il a tellement de choses à nous raconter.
0: Que... Ouais, parce que là, je trouve que c'est
1: un goût de trop peu.
0: Cette émission un goût de trop peu, Francis Zegut.
2: Je reviendrai.
1: Ah bah oui.
0: Ça, le plaisir clair. Est partagé. Cette émission est un peu la tienne, hein. Et puis tu sais, il y a tes collègues qui sont déjà passés par là. Éric Jean-Jean, Mike Premier Heure. Voilà. Et puis ça serait bien que Julien Courbet y vienne, un de ces quatre. Ouais.
2: Écoute,
0: invité.
2: Oui. C'est un animateur de très grand talent, Courbet.
0: Ouais.
2: Voilà, il est capable de partir sur un rythme disco et retomber sur ses pattes en traitant des affaires à l'antenne qui ne sont pas toujours évidentes, qui sont même très sensibles de temps en temps. Donc bravo à lui, il est capable de faire beaucoup de choses et tant mieux, il faut des mecs comme ça. Je pense que Courbet a influencé ou influencera du monde plus tard.
0: Le message est passé, on salue Julien.
1: Oui, bien sûr.
0: Au passage. Cette émission se termine déjà.
1: Et quand Francis va revenir, on appellera ça les artistes ont la parole.
0: By Zegut.
1: Oui, télé by Zegut.
0: Why not?
1: Voilà, c'est déposé, hein, Francis. Hein, tu peux pas rien faire. Hein.
2: Non, je peux rien faire.
1: Non.
0: Quelque chose à rajouter pour la route?
2: Écoute, je vais vous souhaiter, entre vous deux et puis tous ceux qui vous écoutent, une belle année, une belle vie pour 2026. Voilà, écoutez les autres, partagez. On n'est pas toujours d'accord, il y a des débats. Et puis, en fin de compte, en se faisant la gueule, en n'étant pas content à un moment... On arrive à se retrouver autour d'une musique, d'une fête, d'un repas, d'une bonne bière fraîche. Donc, profitons de la vie. Elle passe assez vite. Moi, quand j'étais môme, je m'étais dit, putain, j'aurai 50 ans, les voitures, elles voleront. Ça sera un truc de dingo. Donc, les voitures ne volent pas encore, même si on commence à voir des choses un peu bizarres. Mais profitez de vos vies, de vos parents, de vos familles, de vos amis, échanger. On n'est pas d'accord, mais ça, c'est pas grave, ça fait avancer l'histoire, votre histoire.
0: Merci Francis.
1: Merci, c'est un beau message que tu nous transmets, que tu transmets à nos auditeurs.
0: Quant à nous, on se retrouve la semaine prochaine, Charlie,
1: Bien sûr, pour
0: de nouvelles aventures.
1: Ah oui. Et la semaine prochaine, on parlera encore radio. Ouais. Je vous en dis pas plus.
0: Ah ouais, on parlera radio. Ouais. Tu ne faut pas nous en dire plus.
1: Non, j'en dis pas plus. Merci Francis.
0: Merci Francis.
2: Merci Charlie, merci Michel. C'était un plaisir de passer ce temps avec vous à parler de radio et de musique et de vie tout simplement.
1: Voilà, et tu reviens quand tu veux. Hein.
0: Tu reviens quand tu veux, cette émission est la tienne. Et cette émission est la vôtre aussi, vous qui nous écoutez. On vous rappelle que vous pouvez nous suivre sur les réseaux sociaux, Facebook, YouTube, où vous pouvez retrouver les lives, la plateforme des artistes ont la parole.fr, les artistes ont la parole TV.com pour la vidéo, et puis on se retrouve la semaine prochaine. Et il paraît que c'est tout pour le moment, Charlie.
1: Il paraît, ouais. Vas-y Dominique, dis-nous tout.
3: Les artistes ont la parole. C'est tout pour le moment.

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